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0: Gims pour démarrer votre journée. Bonjour, bon réveil.
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0: Et bon horoscope.
2: Les béliers, ce mardi 16 juin, met l'accent sur les initiatives personnelles.
0: Taureau, vous appréciez les plaisirs simples et trouvez un bon équilibre dans votre journée.
2: Gémeaux, attention aux informations contradictoires qui circulent autour de vous.
0: Cancer, une bonne nouvelle liée à votre entourage apporte un regain d'optimisme.
2: Lion, un désaccord mineur pourrait surgir avec une personne au caractère affirmé.
0: Les vierges, vous avancez efficacement sur un sujet qui vous tient à cœur.
2: Balance, certains choix resteront cependant en suspense encore quelques temps.
0: Les scorpions, veillez à ne pas vous isoler lorsque des conseils vous sont proposés.
2: Sagittaire, une opportunité d'apprentissage se profile à l'horizon.
0: Les capricornes, une responsabilité supplémentaire pourrait cependant venir s'ajouter à votre charge habituelle.
2: Verseau, un délai pourrait bien tester votre patience.
0: Et enfin, les poissons, prenez le temps de vérifier certains détails avant de vous engager pleinement. Et oui. Faut pas signer les contrats tout de suite, faut regarder les petits astérix. Voici Sia, Unstoppable, juste derrière le cache-code.

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2: 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Et attention, le défi du mardi matin, ne pas s'endormir parce qu'il y a Alex Warren qui arrive avec Eternity.
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0: Alex Warren dans le réveil ce matin, on écoute Eternity. Bon réveil. Alex Warren qui sortira son nouvel album, on vous le rappelle, fin août, ça s'appellera Wild Child et c'est le 28 août si mes souvenirs sont bons. Oui. Dans quelques instants, c'est Julien Lippe qu'on va retrouver, finaliste de la Starac évidemment face à Pierre Garnier, c'était il y a un peu plus de deux ans maintenant, deux ans et demi déjà. Mm-hmm. Oh là là. Il a perdu, mais bon, face à Pierre Garnier, du coup je pense que ça doit être un peu moins dur quand même de perdre. Je me dis, bon attends, le mec quand même, comment tu veux le battre quoi, je veux dire, Pierre Garnier, c'est imbattable.
1: Ça marche bien derrière à côté aussi pour Julien Lippe, on vous avait parlé à l'époque, vous vous rappelez peut-être, d'un moyen de faire sa pub sur les écrans géants de Times Square à New York. Là où il y a la pub de tout le monde, et ben il a reçu une petite photo surprise de son album projeté sur écran géant à Times Square. Il a posté une souris, mais qui a fait ça? En fait, c'est des fans qui ont payé pour envoyer la pub de Julien Lippe aux États-Unis.
0: Et moi, tu sais que je supporte un club de foot, Saint-Etienne. Ouais. Et du coup, on avait marqué un super but et il y avait un fan qui avait balancé pareil la vidéo du but en 15 secondes, quoi. Bon, on voulait le faire pour la radio à un moment, il me semble.
1: Ouais.
0: On l'a jamais fait, voilà.
1: Voilà, si vous voulez faire mon histoire.
0: Ça va être compliqué. Sur les trois derniers jours, on n'aura pas trop le temps. Julien Lippe, dis-moi où dans le réveil dans quelques instants, tout de suite.
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0: France qui va enfin jouer son match de Coupe de France, j'allais dire absolument de Coupe du Monde, évidemment. Ce sera ce soir à 21h France-Sénégal. Des anniversaires à fêter en ce 16 juin, peut-être le vôtre si c'est le cas. Bon anniversaire à vous, bien sûr.
1: On pense à Jonathan Cohen, par exemple, qui a 46 ans aujourd'hui, qui est en train de nous préparer un film d'ailleurs sur la suite de La Flamme, Le Flambeau, tout ça, si ça vous a plu.
0: Le mec, il a toujours 40 milliards de projets, c'est un truc de fou, quoi. Il a des films, il a des séries, machin, c'est un truc. Il avait fait un truc aussi sur. YouTube, Prime Video, je crois, il me semble.
1: Oui.
0: C'est comment, je sais plus comment ça s'appelle, c'était un personnage de Serge. Mais il y avait Serge Mito. Et je crois qu'il avait fait un retour, bref. Le mec a 10 milliards de projets. Jonathan Cohen a 46 ans, bon anniversaire à lui. Bon anniversaire également à Emmanuel Moir. Être à la hauteur, sans jamais. Qu'on avait découvert à l'époque dans la comédie musicale Le Roi Soleil, dont est extrait d'ailleurs ce titre. J'adore,
1: fait plaisir, ça va grave.
0: Hélène Bouguerraba également, 48 ans, bon anniversaire au Marseillais qui nous fait rire.
1: Le même âge pour Chris Marquez que vous retrouvez dans le fauteuil du jury de Danse avec les Stars.
0: J'aurais tellement donné plus à Chris Marquez.
1: Ah ouais?
0: Ah, j'aurais donné au moins 5-6 ans de plus, ouais. Bon,
1: ok.
0: Désolé, Chris. Alexandre Astier de son côté a 52 ans, celui qui est à l'origine évidemment de Kaamelott et de plein d'autres beaux projets. Saint-Jean-François Régis aujourd'hui, waouh, ça fait 3 prénoms en un pour une. Oh, c'est fort ça quand même. Un saint, mais 3 prénoms.
1: Est-ce que tes parents ils veulent te donner un deuxième prénom du coup qui fait office de cinquième, va savoir.
0: Quel enfer. Bon bah bonne fête au Jean-François Régis donc. C'est très précis tout ça. Et puis Clarisse. Clarisse, il y a 48 ans, il y avait un film événement qui sortait aussi. Hein.
1: C'était Grease qui arrivait au ciné avec John Travolta notamment et Olivia Newton-John.
0: Oh là là, que de souvenirs, évidemment. La suite de vos hits avec le gros classique qui fait plaisir, les Black Eyed Peas, Shut Up et le retour de l'info à 6h30, ça ce sera avec Teddy Imarazen. Bon réveil.

0: Il est 6h30 sur Hot Radio, il y a Sound of Legend qui arrive. San Francisco derrière le dos du réveil.
1: On cherche vos types de paroles ce matin, l'expression ou les mots qui reviennent beaucoup trop souvent dans votre bouche.
0: On vous attend sur nos réseaux sociaux, Facebook, Insta, le WhatsApp. Mais d'abord, Teddy Marazen, est-ce que tu as des tics Teddy?
2: Dis-moi.
0: Tu as des tics ou pas?
2: Des tics de langage?
3: Ouais.
2: Oui, j'en ai.
0: Tu dis, mais d'abord, on commence avec la météo.
2: Oui.
0: Après, c'est normal, il y a des choses qu'on est obligé de dire.
2: Je dis beaucoup bonjour aussi.
0: Ouais, ben, ouais, c'est vrai. Moi, je dis beaucoup bon réveil.
1: Ouais,
0: normal. Allez, on y va pour l'info et la météo. 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Teddy.
4: Et pas de changement dans le ciel isérois aujourd'hui malgré quelques passages nuageux. C'est le soleil qui devrait une nouvelle fois largement dominer. Et ce sera comme ça toute la semaine d'ailleurs, hein, même si quelques orages de chaleur pourraient toucher le département jeudi ou vendredi. Les températures pour aujourd'hui, comptez une minimale de 16 degrés pour Crémieux et Villefontaine et une maximale de 31 degrés pour Bourgoin et Lyon.
1: Merci Teddy pour la météo des titres de ce mardi matin maintenant.
4: Et nouvelle mobilisation en Isère contre les violences sexuelles. Plusieurs centaines de manifestantes se sont encore rassemblées hier soir devant les tribunaux de Grenoble, Vienne et Bourgoin. Environ 300 personnes à Grenoble et près d'une centaine à Bourgoin. Ces rassemblements font suite au meurtre de Liana, 11 ans, il y a 10 jours. Les collectifs féministes et de défense des enfants réclament des mesures fortes. Des actions similaires ont eu lieu un peu partout en France jusqu'au ministère de la Justice à Paris. Dans le Nord Isère, les gendarmes ont démantelé un petit trafic local de cocaïne, ecstasy et cannabis. Un jeune homme de 22 ans a été interpellé à Morestel. Chez lui, les enquêteurs ont saisi des stupéfiants, mais aussi une quinzaine d'armes, en grande majorité détenues légalement. Le commanditaire présumé, 32 ans, a lui été arrêté dans un Airbnb à Vézerons. Au total, plus d'un kilo de produits ont été saisis. Le procès prévu hier a été renvoyé au 23 juillet. Et à Bourgoin, un appartement a été ravagé par les flammes hier en fin d'après-midi, place Albert Schweitzer. Une bombe à aérosol aurait explosé sous l'effet de la chaleur, mettant le feu à une friteuse. À l'arrivée des pompiers, une épaisse fumée noire s'échappait du dernier étage. L'incendie a été rapidement maîtrisé. Deux voisins ont été confinés par précaution. L'occupant a dû être relogé chez des proches. La rue Brunet-Lecomte a été fermée le temps de l'intervention. Et enfin, quelques scores de la Coupe du Monde à vous donner ce matin, avec notamment la première surprise de ce mondial, l'Espagne tenue en échec par le Cap-Vert 0-0. Plus tard dans la soirée, la Belgique et l'Égypte se sont quittés sur le score de 1 partout. Et dans la nuit, deux autres matchs nuls également, 1 partout entre l'Arabie Saoudite et l'Uruguay et 2-2 entre l'Iran et la Nouvelle-Zélande. Pour rappel, nos Bleus font leur entrée en lice ce soir dans ce mondial, ce sera face au Sénégal, coup d'envoi à 21h.

0: Sound of Legend San Francisco dans le réveil.
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0: DOS du réveil de ce mercredi matin, Clarisse, c'est mardi. Ok, d'accord.
2: On veut savoir vos petits tics de langage. Qu'est-ce qui revient souvent dans votre bouche? Il y a Mathieu, par exemple, qui nous dit « Je dis tout le temps rapidement, généralement, même avant une explication de 15 minutes. » Oui, ok, d'accord. Amandine qui dit « Parce que j'ai dit non. » Ça, c'est la phrase de parent.
3: Non.
2: Parce que j'ai dit non.
0: Ah, d'accord. Ouais. Ah oui, parce que j'ai dit non, d'accord.
3: Pourquoi,
0: oui. pourquoi ouais, c'est le tic de langage des enfants, pourquoi?
2: Aurélien aussi qui dit « Je dis du coup à peu près toutes les deux phrases. »
0: Je dis à peu près
3: ah
0: du
3: oui,
0: coup.
3: Ah oui, c'est terrible
0: du
3: ça.
0: Coup. Ouais, du
3: ça,
0: coup.
3: C'est terrible.
2: Et du coup, ça devient un problème.
0: C'est vrai. Il y a les voix là aussi. Dans les interviews, on est en plein en pleine Coupe du Monde. Des fois, il y a des, y a des interviews, mec. Ouais, voilà. Donc voilà, et voilà.
3: C'est vrai.
2: C'est pas facile comme exercice, l'interview, en vrai.
0: C'est vrai. Bah, surtout quand t'es pas du métier, que t'es un footballeur, c'est vrai que bon, l'interview, c'est pas. Ah, même si j'en ai des trainings, j'en ai des médias trainings maintenant. Ouais. Les footballeurs, ils sont préparés à la presse. Bah, en même temps, avec tout ce qu'ils se prennent dans la gueule, certains, vaut mieux qu'ils soient préparés à la presse. Ce soir, France-Sénégal, ce sera à partir de 21h. Allez, les Bleus, évidemment. En attendant, The Weeknd, In Your Eyes.

0: Shakira avec Burna Boy dans le réveil ce matin. Alors, la Coupe du Monde a commencé depuis 5 jours. Je crois que je connais par cœur ce titre là depuis.
1: Non, mais on
0: l'entend.
1: Tu m'étonnes.
0: Ah, bon, on l'entend à chaque début de match, quoi.
2: T'as la chorégraphie aussi
0: Non, pas encore.
2: Ah, mais tu vois, ça va venir.
0: Mais franchement, dans ma tête, c'est comme si, tu vois, tellement j'ai les paroles en tête. Ah, non, mais Shakira Burna Boy, très très bon ce titre. Dai Dai, j'étais pas convaincu au début, puis bah, tu vois, je l'ai écouté 15 fois depuis 5 jours et je suis convaincu.
1: Ah,
0: maintenant.
1: Puis tu laisses aussi les émotions et tout après. Donc forcément, ça va mieux.
0: C'est exactement ça. 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
0: 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Ça, c'est le prochain qu'on va écouter, Lady Gaga, The Dead Dance. Et puis ce soir, France-Sénégal, Clarisse.
2: Où est-ce qu'on voit ça si vous voulez voir ça avec plein de monde?
0: Ça va être trop trop cool. On en parle dans quelques instants juste derrière. Et bah, juste derrière Lady Gaga.
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0: Lady Gaga dans le réveil ce matin, le réveil haute radio, bien sûr, on écoutait The Dead Dance. Bon début de journée avec toi à Bourgoin et dans le Nord-Isère, les bons plans. Haute radio Clarisse comme d'habitude, et on le disait il y a quelques instants, où aller voir le match France-Sénégal ce soir?
1: Eh bien si vous êtes à Bourgoin ce soir, on vous a trouvé une fan zone. C'est du côté du 6 Apéro à Bourgoin, le 6 qui retransmet le match, qui prévoit aussi des DJ pour faire l'animation en after match pour fêter, on espère, la première victoire des Bleus de cette Coupe du Monde.
0: Bah oui.
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0: Et ben voilà, c'est votre bon plan, Haute Radio. La suite de vos hits avec notamment Vita, ça fait mal, et puis le retour de l'info à 7h avec Teddy Marazan. À tout de suite.

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1: Il est déjà 7h, bon début de journée, bon réveil sur votre radio. Dans quelques instants, c'est Bébé Rexha qu'on va retrouver. Bébé Rexha avec l'excellent New Religion.
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3: Ça sort de l'album Dirty Blonde qui est sorti vendredi d'ailleurs de Bébé Rexha.
1: Blonde sale, c'est ce que ça veut dire, ouais. Dirty Blonde. Mais d'abord, good Teddy. Bonjour Teddy.
4: Bonjour.
1: L'info et la météo à 7h sur votre radio.
4: Et pas de changement dans le ciel isérois aujourd'hui malgré quelques passages nuageux. C'est le soleil qui devrait une nouvelle fois largement dominer. Et ce sera comme ça toute la semaine d'ailleurs, hein, même si quelques orages de chaleur pourraient toucher le département jeudi ou vendredi. Les températures pour aujourd'hui, comptez une minimale de 16 degrés pour Crémieux et Villefontaine et une maximale de 31 degrés pour Bourgoin et Lyon.
3: Merci Teddy pour la météo des titres de ce mardi matin maintenant.
4: Nouvelle mobilisation en Isère contre les violences sexuelles. Plusieurs centaines de manifestantes se sont encore rassemblées hier soir devant les tribunaux de Grenoble, Vienne et Bourgoin. Environ 300 personnes à Grenoble et près d'une centaine à Bourgoin. Ces rassemblements font suite au meurtre de Liana, 11 ans, il y a 10 jours. Les collectifs féministes et de défense des enfants réclament des mesures fortes. Des actions similaires ont eu lieu un peu partout en France jusqu'au ministère de la Justice à Paris. Dans le Nord Isère, les gendarmes ont démantelé un petit trafic local de cocaïne, ecstasy et cannabis. Un jeune homme de 22 ans a été interpellé à Morestel. Chez lui, les enquêteurs ont saisi des stupéfiants, mais aussi une quinzaine d'armes, en grande majorité détenues légalement. Le commanditaire présumé, 32 ans, a lui été arrêté dans un Airbnb à Vézerons. Au total, plus d'un kilo de produits ont été saisis. Le procès prévu hier a été renvoyé au 23 juillet. Et à Bourgoin, un appartement a été ravagé par les flammes hier en fin d'après-midi, place Albert Schweitzer. Une bombe à aérosol aurait explosé sous l'effet de la chaleur, mettant le feu à une friteuse. À l'arrivée des pompiers, une épaisse fumée noire s'échappait du dernier étage. L'incendie a été rapidement maîtrisé, deux voisins ont été confinés par précaution. L'occupant a dû être relogé chez des proches, la rue Brunet-Lecomte a été fermée le temps de l'intervention. Et enfin, quelques scores de la Coupe du Monde à vous donner ce matin avec notamment la première surprise de ce mondial, l'Espagne tenue en échec par le Cap-Vert 0-0. Plus tard dans la soirée, la Belgique et l'Égypte se sont quittés sur le score de 1 partout. Et dans la nuit, deux autres matchs nuls également, 1 partout entre l'Arabie Saoudite et l'Uruguay et 2-2 entre l'Iran et la Nouvelle-Zélande. Pour rappel, nos Bleus font leur entrée en lice ce soir dans ce mondial, ce sera face au Sénégal, coup d'envoi à 21h.
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4: Pour le sans-plomb 95, direction par exemple Éclose aujourd'hui chez Netto, compté 1,89€. 1,89€ aussi chez Esso à Bourgoin, avenue Alsace-Lorraine. Même prix chez Auchan du côté de Vézerons. C'est aussi 1,89€ sinon au carrefour de l'île d'Abo. Et le moins cher aujourd'hui pour le sans-plomb 95, c'est au Leclerc de Bourgoin, compté 1,88€. Et pour le gasoil, 1,95€ chez Netto du côté d'Éclose Badinière. 1,94€ sinon chez Esso à Bourgoin, avenue Alsace-Lorraine. 1,93€ pour le carrefour de l'île d'Abo et pour le gasoil, là aussi, le moins cher, c'est au Leclerc de Bourgoin, avenue Henri Barbusse, compté 1,93€ également.

0: Bébé Rexa dans le réveil ce matin, on écoutait New Religion. Bon début de journée avec nous et l'horoscope, on n'oublie pas, c'est parti.
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2: Les béliers, ce mardi 16 juin, met l'accent sur les initiatives personnelles.
0: Taureau, vous appréciez les plaisirs simples et trouvez un bon équilibre dans votre journée.
2: Gémeaux, attention aux informations contradictoires qui circulent autour de vous.
0: Ouh là là, les rumeurs. Cancer, une bonne nouvelle liée à votre entourage apporte un regain d'optimisme.
2: Lion, un désaccord mineur pourrait surgir avec une personne au caractère affirmé.
0: Vierge, vous avancez efficacement sur un sujet qui vous tient à cœur.
2: Balance, vous, c'est certains choix qui resteront en suspense pendant quelques jours, encore en suspens même d'ailleurs, plutôt qu'en suspense.
0: Les scorpions, après c'est une sorte de suspense.
2: Mais c'est pas très, grammaticalement c'est pas très correct.
0: Scorpion, veillez à ne pas isoler lorsque des conseils vous sont proposés. Veillez à ne pas vous isoler, je me disais c'était bizarre ce que je
2: voulais dire. Sagittaire, une opportunité d'apprentissage se profile à l'horizon.
0: Une responsabilité supplémentaire pour vous les Capricornes pourrait venir s'ajouter à votre charge habituelle.
2: Verseau, un délai va tester votre patience.
0: Et enfin, les poissons, prenez le temps de vérifier certains détails avant de vous engager pleinement. Dans quelques instants, le cash-code.
2: Eh ben oui.
0: Mais d'abord, Maître Gims, il s'appelait comme ça à l'époque. Clin d'œil, je me tire, clin d'œil.

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2: 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On vous dit MERDE. 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La suite.

0: Le phénomène Temper Tilly, on écoutait Self Aware dans le réveil ce matin. Un titre que vous avez peut-être entendu sur TikTok. Et oui, sur les réseaux, en swipant, hop là. Ça fait que... Oh, je fais vieux maintenant quand je dis hop là, en swipant. En bas, swipant, ça va encore. Moi, mes parents ne le disent pas. Bon, bref, c'est pas la question du tout. En tout cas, voilà, Temper Tilly, vous avez pu les entendre notamment sur TikTok. Il y a beaucoup de réels qui sont faits avec ce titre-là. Et on pourra les entendre en live, Clarisse, près de chez nous dans quelques semaines, quelques mois.
1: Alors, faut pas les louper. Il y avait 4 dates en juin. Il y en a 3 derrière nous. Il en reste une demain soir à Milan en première partie de Whisky. Mis en avant. Donc faut quand même se téléporter à Milan et être dispo demain soir, ça fait beaucoup. Mais par contre, il y a quelque chose que j'aime beaucoup sur leur site internet, c'est que vous pouvez rentrer le nom de votre ville pour leur envoyer une demande pour qu'ils viennent.
0: Ah, ça, c'est
1: et
0: très
1: avoir
0: sympa.
1: Des infos pour plus tard. Alors, est-ce qu'on va les avoir à la maison après-demain? C'est pas dit.
0: Du coup, c'est quand le concert?
1: Le concert, sinon, c'est demain soir à Milan en première partie de Lewis Capaldi.
0: Ah oui, faut pas tarder. Hein.
1: Ouais.
0: Lewis Capaldi, c'est lui. Hein.
1: Mais peut-être plus près de chez nous bientôt. Quoi.
0: On va rester dans les titres pop. Non, on va rester dans les titres pop, vraiment, vraiment. On y tient, par contre, il faut que ça marche tout simplement. Alex Fever Dream, Alex Warren dans quelques secondes. Alex Warren et l'éphéméride juste derrière. Bon mardi matin, c'est le 16 juin aujourd'hui. Bon réveil.
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0: Alex Warren dans le réveil ce matin. On écoutait Fever Dream. Bon début de journée avec nous. Bon mardi matin, c'est le 16 juin. Bon anniversaire évidemment si vous êtes du 16 juin. Bon anniversaire également à Serge le Mytho ou encore Marc.
1: Dans la flamme, le flambeau. Derrière tous ces rôles, il y a Jonathan Cohen. Il fête ses 46 ans aujourd'hui. Il y a Emmanuel Mort qui fait un an de plus, 47 ans pour lui.
0: On l'avait découvert à l'époque dans Le Roi Soleil et notamment avec ce titre-là.
2: Être à la hauteur sans jamais.
0: Le Roi Soleil de retour d'ailleurs 20 ans après sur les scènes partout en France et dans la région, notamment du côté Lyon à Décines-Charpieu, exactement à la LDLC Arena. Ce sera le 24, 25, 26 juin, mais ça c'est dans quelques jours en fait.
1: C'est la semaine prochaine.
0: Mais super, nickel. Attends, dommage qu'il y ait la Coupe du Monde, sinon j'y serais bien allé.
1: Dommage. Faudra revenir un peu plus tard. Ouais. Bah, la tournée de façon qui court jusqu'en 2027. Redouane Bougueraba fait 48 ans aujourd'hui. Chris Marquez aussi 48 ans. Juré de Danse avec les Stars. Et puis un Lyonnais qui fête son anniversaire.
0: Alexandre Astier qui a 52 ans. Un bon anniversaire à lui. Il est derrière Kaamelott, entre autres, évidemment. C'est la Saint-Jean-François-Régis. C'est une fête où il y a trois prénoms. Et ça, c'est fort. Trois prénoms d'un coup. Il y en a pour tout le monde.
1: Là, on est bon. Un anniversaire aussi, celui d'un film que vous avez peut-être vu 48 fois. Il est culte. Grease, sortait un 16 juin 1978.
0: Eh ben, ça tombe bien, parce que c'était avec 48 ans pour un film qu'on a vu 48 fois. Enfin, encore un bon anniversaire à vous, évidemment, si vous êtes du 16 juin. On vous souhaite un très, très bon mardi matin. Quoi que, quelle que soit votre date d'anniversaire, c'est ici Alicia Keys, ça c'est pour le

0: Il est 8h30 sur votre radio. Time Impala avec Jenny, c'est le prochain hit qu'on va écouter dans quelques instants, dans quelques secondes. Clarisse, c'est plus le dos du réveil.
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1: Ah ouais, bah ouais.
0: L'info, la météo, bonjour Teddy.
2: Rebonjour.
0: On y va, on commence avec la météo.
2: Et pas de changement dans le ciel isérois aujourd'hui malgré quelques passages nuageux. C'est le soleil qui devrait une nouvelle fois largement dominer. Et ce sera comme ça toute la semaine d'ailleurs. Hein, même si quelques orages de chaleur pourraient toucher le département jeudi ou vendredi. Les températures pour aujourd'hui, comptez une minimale de 16 degrés pour Crémieux et Villefontaine. Et une maximale de 31 degrés pour Bourgoin et Lyon.
1: Merci Teddy pour la météo des titres de ce mardi matin maintenant.
2: Nouvelle mobilisation en Isère contre les violences sexuelles. Plusieurs centaines de manifestantes se sont encore rassemblées hier soir devant les tribunaux de Grenoble, Vienne et Bourgoin. Environ 300 personnes à Grenoble et près d'une centaine à Bourgoin. Ces rassemblements font suite au meurtre de Liana, 11 ans, il y a 10 jours. Les collectifs féministes et de défense des enfants réclament des mesures fortes. Des actions similaires ont eu lieu un peu partout en France jusqu'au ministère de la Justice à Paris. Dans le Nord Isère, les gendarmes ont démantelé un petit trafic local de cocaïne, ecstasy et cannabis. Un jeune homme de 22 ans a été interpellé à Morestel. Chez lui, les enquêteurs ont saisi des stupéfiants, mais aussi une quinzaine d'armes, en grande majorité détenues légalement. Le commanditaire présumé, 32 ans, a lui été arrêté dans un Airbnb à Vézerons. Au total, plus d'un kilo de produits ont été saisis. Le procès prévu hier a été renvoyé au 23 juillet. Et à Bourgoin, un appartement a été ravagé par les flammes hier en fin d'après-midi, place Albert Schweitzer. Une bombe à aérosol aurait explosé sous l'effet de la chaleur, mettant le feu à une friteuse. À l'arrivée des pompiers, une épaisse fumée noire s'échappait du dernier étage. L'incendie a été rapidement maîtrisé, deux voisins ont été confinés par précaution. L'occupant a dû être relogé chez des proches, la rue Brunet-Lecomte a été fermée le temps de l'intervention. Et enfin, quelques scores de la Coupe du Monde à vous donner ce matin avec notamment la première surprise de ce mondial, l'Espagne tenue en échec par le Cap-Vert 0-0. Plus tard dans la soirée, la Belgique et l'Égypte se sont quittés sur le score de 1 partout. Et dans la nuit, deux autres matchs nuls également, 1 partout entre l'Arabie Saoudite et l'Uruguay et 2-2 entre l'Iran et la Nouvelle-Zélande. Pour rappel, nos Bleus font leur entrée en lice ce soir dans ce mondial, ce sera face au Sénégal, coup d'envoi à 21h.

0: Tame Impala avec Jenny dans le réveil ce matin.
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0: Le toss du réveil vous est offert par les réseaux sociaux de la radio. On attend, c'est vous qui répondez bien sûr sur ces réseaux sociaux. On attend vos réponses pour les lire tout simplement. À l'antenne, on parle d'éthique de langage aujourd'hui.
2: Les expressions, les mots qui sortent tout le temps de votre bouche. Il y a Mélanie qui dit « Je peux commencer une phrase par « en fait » alors qu'il n'y a absolument rien à expliquer. » Il y a des petits mots comme ça. Allez, bah voilà aussi, je l'ai vu passer. Voilà, on en parlait un petit peu plus tôt. Il y a Julien qui nous dit aussi « C'est pas faux. Merci Kaamelott pour cette habitude. Impossible à perdre. Ouais, des citations de films aussi, c'est...
0: Moi, je suis en train de penser à un type de langage que j'ai et c'est terrible parce que je me fais la réflexion à chaque fois que je le dis. En plus, c'est archi négatif. Le problème, c'est que...
3: Si tu commences par le problème, ouais.
0: Ouais, mais c'est... Le problème, c'est que... Et je le dis assez régulièrement quand même.
2: Ouais, c'est qu'un problème, peut-être du coup.
0: Bon, en même temps, vu nos derniers jours ici, Clarisse, bon, ouais, ça peut s'expliquer. Katy Perry, Last Friday Night, avant The Last Week. Allez, on y va, c'est parti pour rêver, bonjour.

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1: Bon, on va pas se mentir, si jamais vous déprimez, c'est pas le titre à écouter.
2: C'est marrant parce que dans la vie de tous les jours, elle est archi marrante, Marine, dès que tu la voyais dans Mastarac en interview et tout. Ça s'en sent pas nécessairement dans tous ses sons.
1: On est d'accord, mais le son est quand même très très sympa malgré tout. Dans quelques instants, Clarisse, on va écouter un titre que j'adore en ce moment, que je me fais en boucle. Mais d'abord, faut qu'on parle des copains d'Agfa, Agfa Photoprint, qui nous régale cette semaine.
2: Oui, si vous avez des jolies photos que vous avez dans le fin fond du téléphone, vous pensez jamais à les regarder et à chaque fois que vous les voyez, vous dites c'est vrai que je pourrais faire un album photo, c'est l'occasion. 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
1: c'est
2: ça.
1: C'est stylé, ouais.
2: Ça s'appelle Agfa Photo Print et c'est ce que vous gagnez toute la semaine dans le réveil.
1: On vous souhaite bonne chance d'avance. 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L'excellent Taï qui arrive dans quelques instants. Girlfriend, juste après l'infotrafic de Mathis. À tout de suite.
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35: 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Mathis, aussi pour l'infotrafic.
36: Ouais, salut Clarisse, salut Alex. Avec des bouchons que vous avez l'habitude de traverser ce matin encore une fois dans le Nord-Isère. Perturbation présente à niveau là au sud de la ville. 12 minutes de retenue à traverser. Entre Saint-Savin et Bourgoin, ça freine pas mal. Dans le secteur de Saint-Quentin-Fallavier aussi. Et puis on termine avec la perturbation sur la 43 en direction de Lyon. Et bah là aussi, c'est 12 minutes de bouchons ce matin. Bonne route avec votre radio.
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0: Dyke, trop bon ça. Girlfriend, c'est dans le réveil Hot Radio ce matin.
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0: Yes, on passe au hit anniversaire. Un hit anniversaire qui va nous amener loin, très très loin ce matin, Carice, puisqu'on est en 1978.
2: Et ben, on parlait de Grease un petit peu plus tôt dans l'éphéméride. C'est l'année de sortie de Grease, 1978. C'est l'année du début de Dallas à la télé, par exemple. L'année du décès de Clo-Clo. C'est le premier Superman au cinéma. Et sachez que c'est le tout premier film de super-héros de l'histoire. Et côté jeux vidéo, il y a Space Invaders qui sort sur les bornes d'arcade, notamment.
0: Oh, d'accord.
2: C'est là qu'on voit qu'on n'est pas tout à fait dans les mêmes eaux que d'habitude. Hein.
0: Incroyable. Tout ça, donc, c'était en 1978. En 1978, incroyable hasard. Le 16 juin 1978, sorti ce titre de Gloria Gaynor. Le jour du premier match des Bleus ce soir. Incroyable. Et là, nos patrons vont se dire qu'on a craqué. C'est pas grave, on risque plus grand-chose.

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1: 8h déjà pour début de journée, avec le réveil haute radio évidemment, avec David Guetta et Jennifer Lopez dans quelques instants également. Save Me Tonight, c'est ce qui nous attend.
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3: Et Jennifer Lopez qui nous a fait la surprise de rejoindre David Guetta sur la scène du Stade de France. C'était le week-end dernier.
1: Et dire qu'on vous a offert vos places dans la Hot Family avec Jérémy et Mathilde que vous retrouverez tout à l'heure à partir de 16h. Mais d'abord, l'info, la météo. Bonjour Teddy.
4: Bonjour.
1: L'essentiel de l'actu, Hot Radio. J'adore. Il est trop bon, mais ça te met la pression, mais en même temps, c'est de la bonne pression.
4: C'est
1: quoi.
4: Magnifique.
1: Là, t'as envie d'y aller, là.
4: Ah,
1: t'as,
4: ouais.
1: t'as envie d'aller au combat. Allez, on y va, c'est parti. Les 8h, c'est l'info Hot Radio.
5: Et pas de changement dans le ciel isérois aujourd'hui malgré quelques passages nuageux. C'est le soleil qui devrait une nouvelle fois largement dominer. Et ce sera comme ça toute la semaine d'ailleurs, hein, même si quelques orages de chaleur pourraient toucher le département jeudi ou vendredi. Les températures pour aujourd'hui, comptez une minimale de 16 degrés pour Crémieux et Villefontaine et une maximale de 31 degrés pour Bourgoin et Lyon.
1: Merci Teddy. Et après la météo, c'est évidemment l'actu de ce mardi, le 7 juin aujourd'hui.
5: Dans le Nord Isère, les gendarmes ont démantelé un petit trafic local de cocaïne, ecstasy et cannabis. Un jeune homme de 22 ans a été interpellé à Morestel. Chez lui, les enquêteurs ont saisi des stupéfiants, mais aussi une quinzaine d'armes, en grande majorité détenues légalement. Le commanditaire présumé, 32 ans, a lui été arrêté dans un Airbnb à Vézerons. Au total, plus d'un kilo de produits ont été saisis. Le procès prévu hier a été renvoyé au 23 juillet. Et à Bourgoin, un appartement a été ravagé par les flammes hier en fin d'après-midi, place Albert Schweitzer. Une bombe aérosol aurait explosé sous l'effet de la chaleur, mettant le feu à une friteuse. À l'arrivée des pompiers, une épaisse fumée noire s'échappait du dernier étage. L'incendie a été rapidement maîtrisé. Deux voisins ont été confinés par précaution. L'occupant a dû être relogé chez des proches. La rue Brunet-Lecomte a été fermée le temps de l'intervention. Les organisateurs de trail en Isère cherchent à réduire l'impact écologique de leurs épreuves. Avec la fréquentation en hausse, ils tentent de limiter les effets sur la montagne, gestion des déchets, gobelets réutilisables ou encore cadeaux fabriqués en France. Le transport reste le principal défi, malgré des navettes et des incitations au train. Plusieurs courses comme l'UT4M ou l'Échappée Belle limitent volontairement le nombre d'inscrits. Les efforts commencent à porter leurs fruits, même si tout n'est pas encore parfait. Et enfin, quelques scores de la Coupe du Monde à vous donner ce matin, avec notamment la première surprise de ce mondial, l'Espagne tenue en échec par le Cap-Vert 0-0. Plus tard dans la soirée, la Belgique et l'Égypte se sont quittés sur le score de 1 partout. Et dans la nuit, deux autres matchs nuls également, 1 partout entre l'Arabie Saoudite et l'Uruguay et 2-2 entre l'Iran et la Nouvelle-Zélande. Pour rappel, nos Bleus font leur entrée en lice ce soir dans ce mondial, ce sera face au Sénégal, coup d'envoi à 21h.
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5: Pour le sans-plomb 95, direction par exemple Éclose aujourd'hui chez Netto, comptez 1,89€. 1,89€ aussi chez Esso à Bourgoin, avenue Alsace-Lorraine. Même prix chez Auchan du côté de Vézerons, c'est aussi 1,89€ sinon au carrefour de l'île d'Abo. Et le moins cher aujourd'hui pour le sans-plomb 95, c'est au Leclerc de Bourgoin, comptez 1,88€. Et pour le gasoil, 1,95€ chez Netto du côté d'Écloses Badinière, 1,94€ sinon chez Esso à Bourgoin, avenue Alsace-Lorraine. 1,93€ pour le carrefour de l'île d'Abo. Et pour le gasoil, là aussi, le moins cher, c'est au Leclerc de Bourgoin, avenue Henri Barbusse, comptez 1,93€ également.

0: David Guetta, Jello dans le réveil ce matin. On écoutait l'excellent Save Me Tonight. C'est parti pour l'horoscope.
1: Alex et Clarisse ne sont pas voyants, mais normalement, ils savent lire l'horoscope.
2: Les béliers, ce mardi 7 juin, met l'accent sur les initiatives personnelles.
0: Taureau, vous appréciez les plaisirs simples et trouvez un bon équilibre dans votre journée.
2: Gémeaux, attention aux informations contradictoires qui circulent autour de vous.
0: Cancer, une bonne nouvelle liée à votre entourage apporte un regain d'optimisme.
2: Lion, un désaccord mineur pourrait surgir avec une personne au caractère affirmé.
0: Vierge, vous avancez efficacement sur un sujet qui vous tient à cœur.
2: Balance, certains choix resteront en suspens pendant quelques temps encore.
0: Les scorpions, veillez à ne pas vous isoler lorsque des conseils vous sont proposés.
2: Sagittaire, une opportunité d'apprentissage se profile à l'horizon.
0: Capricorne, une responsabilité supplémentaire pourrait venir s'ajouter à votre charge habituelle.
2: Verseau, un délai pourrait tester votre patience.
0: Ok, très bien. Et enfin les poissons, prenez le temps de vérifier certains détails avant de vous engager pleinement. Voilà, faut lire les petits astérix, c'est très important. Après, on est dedans, après derrière. On vous attend maintenant, dès maintenant, tout de suite, avec le mot-clé code CODEO 712 pour prendre un petit peu d'avance sur les autres. On vous révèle la somme à gagner et la combinaison surtout, dans 3 minutes.

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2: Julie n'a pas répondu hier, ça veut dire qu'il y a eu 100 euros de plus de rajouter, ça veut dire qu'il y a 300 euros à gagner au total, Clarisse, ce matin.
3: Ça veut aussi dire qu'on a un nouveau code pour vous, puisqu'il est 8h05. Quelle est la combinaison qui déverrouille le cache-code aujourd'hui, Alex?
2: 0391.
3: Ok, 0391 0391.
2: Exactement, 391 0391 0391. Vous nous répétez cette combinaison là et vous repartirez dans une heure avec 300 euros. Bonne chance à vous. Et pour vous inscrire, on vous le rappelle, c'est le mot clé code CODE au 712 qu'il faut envoyer.
3: Oui, bonne chance.
2: Bah oui, bonne chance. Et pour les hits, UGL avec Solto, on adore ça. Ma Jamaican Bam Bam dans le réveil ce matin.

0: Michel avec Solto dans le réveil de ce mardi. Bonjour. Et bon réveil. J'ai l'impression que la Coupe du Monde a démarré il y a 3 mois. Et non, pourtant elle a démarré qu'il n'y a une petite, même pas une semaine, c'était jeudi dernier.
1: Ne m'en parle pas, Alex.
0: Et enfin, non mais enfin les Bleus, ça y est, qu'ils vont jouer. Ce sera ce soir évidemment à 21h face au Sénégal. Plus, l'histoire est. Sacrée histoire entre la France et le Sénégal depuis des années, bien évidemment, depuis des siècles même. Il y avait eu ce match de Coupe du Monde 2002 qu'on avait perdu contre le Sénégal. On a demandé à la radio les pronos pour savoir voilà, ce que ça va donner. Est-ce qu'on est confiant dans la radio?
2: 2-1 pour les Bleus.
0: Un partout.
3: France-Sénégal ce soir, je pense que le match il va être plutôt tendu dans les premières minutes, mais sur un plan tactique. 2-1 aussi.
2: 2-0 pour la France.
4: Ça sera. Allez, 2-0 pour la France, soyons optimistes.
0: Faut être optimiste. Bon, ça va, on est la France non plus, ça va, on n'est pas le Vietnam.
1: Moi j'ai deux options en vrai. Soit on gagne 1-0, soit on gagne 3-2.
0: On va gagner 3-2 du coup.
1: Ok, d'accord.
0: Je préfère 3-2, comme ça on met plus de buts. On se donne confiance, tu vois, c'est important.
1: Est-ce que plus on met des buts, plus on prend des points? Ou il suffit
0: non,
1: de gagner? D'accord.
0: Car il serait temps que tu te mettes quand même aux règles du foot un jour quand même.
1: Ouais, mais je me suis dit peut-être que Coupe du Monde est un petit changement, tu vois.
0: D'ailleurs, on fait un point sur les règles concernant le Sénégal, qui était sorti pour la finale de la Coupe d'Afrique des Nations en janvier dernier. Cette fois-ci, si vous sortez les Sénégalais, ce sera perdu. Hein. Non mais, la FIFA a dit une fois, pas deux. Dans quelques instants, Gims, Soleil et Allez les Bleus, évidemment, ce soir face au Sénégal, ce sera à 21h sur M6.
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14: Gims arrive avec son hit Soleil, ça tombe bien avec les températures qui remontent petit à petit. Mais d'abord, c'est l'infotrafic. Mathis, comment ça roule?
34: Et avec toujours des ralentissements ce matin sur les routes, on commence directement par l'A43 pour rejoindre Lyon. Comptez 18 minutes de bouchons à passer pour atteindre le secteur de Bron. Des coups de froid assez réguliers qui vous accompagnent aussi à Saint-Quentin-Falavier, Vaumilieu, Villefontaine. D'ailleurs, prévoyez 5 minutes de perdu entre Vaumilieu et La Verpierre. Et puis 10 minutes de perturbation. Ça se passe sur la départementale au sud de Nivola. Bonne route, bon réveil sur votre radio. Oh,

0: Gims avec Soleil dans le réveil ce matin, bonjour.
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0: Dose du réveil de ce mardi matin. On parle de vos tics de langage, Facebook, Insta, WhatsApp également pour répondre. N'hésitez pas.
2: Il y a Manon qui dit franchement, Guillaume aussi qui dit effectivement. Je te jure, du côté de chez Clara, ça me fait penser dans la même veine. Il y a genre aussi.
3: Ouais. Qui revient beaucoup. Genre, c'est terrible.
0: Waouh, genre. Ah ouais, genre.
2: Ah, genre.
0: En mode. Ah, c'est terrible.
2: Moi, je me suis rendu compte d'un truc, mais je crois que c'est toi qui me l'as fait remarquer, Alex. C'est un petit genre. Ah ouais, on va faire un petit truc, un petit ça.
3: Un petit, ouais.
2: Et il y a une autre expression que j'ai chopée, que je dis en ce moment, alors que je la déteste à force de l'entendre, c'est le bon chance, qui est une référence à je sais plus quelle vidéo YouTube au lieu de bonne chance, je fais que de dire, elle est horrible.
0: Et tu dis aussi beaucoup à bientôt si on se recroise pas.
2: Ça m'est arrivé deux fois, mais c'est assez pour que ce soit bizarre en fait.
0: À bientôt si on se recroise pas, du coup si on se recroise pas, il y aura pas d'à bientôt quoi. Et oui, c'est ça le truc. Il y a aussi les commentateurs sportifs, là en ce moment on est en pleine Coupe du Monde, le gars qui fait sur M6 les matchs des Bleus, Xavier Domergue. Il dit tout le temps majestueux. Et c'est terrible. J'étais terrible. J'attends la minute où il va le dire. Deuxième, troisième minute. On verra ce soir. Maroon 5, c'est le classico de radio. Bon début de journée.

0: Il est 8h36 sur votre radio. 50 euros à gagner chez nos copains d'Agfa Photoprint dans quelques instants, Clarisse.
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0: Mais d'abord, l'info, la météo. Bonjour Teddy.
2: Bonjour.
0: L'info, la météo, votre radio, il est 8h30 déjà.
2: Et pas de changement dans le ciel isérois aujourd'hui, malgré quelques passages nuageux. C'est le soleil qui devrait une nouvelle fois largement dominer. Et ce sera comme ça toute la semaine d'ailleurs, hein, même si quelques orages de chaleur pourraient toucher le département jeudi ou vendredi. Les températures pour aujourd'hui, comptez une minimale de 16 degrés pour Crémieux et Villefontaine et une maximale de 31 degrés pour Bourgoin et Lyon.
0: Merci Teddy. Et après la météo, c'est évidemment l'actu de ce mardi, le 7 juin aujourd'hui.
2: Dans le Nord Isère, les gendarmes ont démantelé un petit trafic local de cocaïne, ecstasy et cannabis. Un jeune homme de 22 ans a été interpellé à Morestel. Chez lui, les enquêteurs ont saisi des stupéfiants, mais aussi une quinzaine d'armes, en grande majorité détenues légalement. Le commanditaire présumé, 32 ans, a lui été arrêté dans un Airbnb à Vézerons. Au total, plus d'un kilo de produits ont été saisis. Le procès prévu hier a été renvoyé au 23 juillet. Et à Bourgoin, un appartement a été ravagé par les flammes hier en fin d'après-midi, place Albert Schweitzer. Une bombe aérosol aurait explosé sous l'effet de la chaleur, mettant le feu à une friteuse. À l'arrivée des pompiers, une épaisse fumée noire s'échappait du dernier étage. L'incendie a été rapidement maîtrisé. Deux voisins ont été confinés par précaution. L'occupant a dû être relogé chez des proches. La rue Brunet-Lecomte a été fermée le temps de l'intervention. Les organisateurs de trail en Isère cherchent à réduire l'impact écologique de leurs épreuves. Avec la fréquentation en hausse, ils tentent de limiter les effets sur la montagne, gestion des déchets, gobelets réutilisables ou encore cadeaux fabriqués en France. Le transport reste le principal défi, malgré des navettes et des incitations au train. Plusieurs courses comme l'UT4M ou l'Échappée Belle limitent volontairement le nombre d'inscrits. Les efforts commencent à porter leurs fruits, même si tout n'est pas encore parfait. Et enfin, quelques scores de la Coupe du Monde à vous donner ce matin, avec notamment la première surprise de ce mondial, l'Espagne tenue en échec par le Cap-Vert 0-0. Plus tard dans la soirée, la Belgique et l'Égypte se sont quittés sur le score de 1 partout. Et dans la nuit, deux autres matchs nuls également, 1 partout entre l'Arabie Saoudite et l'Uruguay et 2-2 entre l'Iran et la Nouvelle-Zélande. Pour rappel, nos Bleus font leur entrée en lice ce soir dans ce mondial, ce sera face au Sénégal, coup d'envoi à 21h.

0: Julien Lib dans le réveil ce matin, on écoutait Dis-moi où.
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0: Et avec Sophie qu'on accueille. Salut Sophie.
2: Salut Sophie.
3: Salut Clary. Salut Clary.
0: Comment ça va? Tu viens d'arriver au boulot, je crois.
3: C'est ça, ouais. Okay, je me réveille.
0: Tu te réveilles en arrivant au boulot. Ça promet.
3: Oui, bah, ça prend du temps, ces choses-là.
0: Ouais, c'est vrai. C'est vrai, on est bien d'accord, on est bien placé pour le savoir.
2: Un deuxième café, tu vas aller, ça va le faire.
0: Ça va le faire. Tu bosses dans quoi? Tu bosses dans quel domaine, Sophie?
3: Je suis dans une école de commerce.
0: Ok, ça marche. Bon, eh ben, écoute, on espère que ça business fort.
4: Ouais.
0: Et puis nous, on va jouer pour gagner 50 euros chez nos copains d'Agfa Photoprint.
2: Oui, avec une petite super question. On cherche un chiffre ce matin, Sophie. Ta première réponse déclenche le plus ou moins. À ton avis, combien de pourcents de photos sont prises avec un téléphone portable de nos jours?
0: Un smartphone.
3: 93.
2: Plus.
3: 97.
0: Moins.
3: 95.
0: Moins.
3: 94.
0: Exactement, bravo Sophie. Bravo Sophie, c'est tout bon, c'est validé.
2: Eh, c'était presque tout bien.
0: 94.
3: Je m'attendais à plus dur.
0: Bah, franchement, non, mais 93, déjà, c'était beau. Hein. 94% ouais. Des prises de vue mondiales sont donc faites avec un smartphone contre 4,7% pour les appareils photo numériques. Et donc, il doit rester 1% là-dedans, je sais pas où.
2: Voilà. Les jetables, peut-être.
0: Ah,
2: ça revient fort. Hein.
0: Et les Polaroids aussi.
2: J'ai voulu m'en racheter un. J'ai vu que l'appareil photo jetable, c'était 30 euros. J'ai fait, laisse tomber, j'ai un téléphone, non. Il fonctionne très bien.
0: Mais Clarisse, même les Polaroids, 650 balles. Attendez, les mecs, vous avez cru quoi? Vous avez cru qu'on avait gagné au loto ou quoi? Non, mais c'est des fous. Faut payer le papier, hein.
2: Ouais, et ça coûte un bras aussi. Ça, hein.
0: Et puis là, tu peux pas le refaire comme avec le smartphone, hein, le truc. Hein. Si la photo elle est foirée, elle est foirée.
2: Attendez, j'aime pas ma tête. Eh ben, c'est pas grave, Michel.
0: Bon, en tout cas, bravo à toi, Sophie, puisque tu repars avec tes 50 euros chez Agfa Photoprint. On te souhaite d'en faire un bon usage.
3: Bien, merci.
0: Bah, avec plaisir. Franchement, tout le plaisir est
3: merci
0: pour nous.
3: Merci beaucoup.
0: Et vous aussi, vous pouvez tenter votre chance comme Sophie, évidemment. Le mot-clé de ces simple, Clarisse.
2: Réveil au 7-11-12.
0: Allez, bonne chance à vous. Bon mardi matin, voici Florida.

0: Katsai dans le réveil de ce mardi matin, aujourd'hui le 16 juin.
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0: Nouveau chiffre à deviner en ce mardi matin, 200 000 chaque seconde dans le monde entier.
2: Ok, c'est énorme.
0: C'est énorme.
3: On y consomme, c'est des litres, des kilos, des...
0: Pas de litres, pas de kilos.
2: C'est physique? Enfin genre c'est pas dématérialisé?
0: C'est dématérialisé, mais en même temps on a besoin d'un appareil quand même pour... Oh là là, c'est terrible, je vous ai déjà donné un gros indice.
2: Ouais, j'avais une idée en tête, ça va un peu dans ce sens-là, mais des messages?
0: Oui, des messages, tout à fait, Clarisse. Des SMS même, j'ai envie de dire.
2: Ok.
0: Eh oui, 200 000 SMS sont envoyés chaque seconde dans le monde, ce qui correspond à l'année à 6100 milliards. Waouh,
2: wow, c'est trop. Je répondrai jamais à tout le monde, je veux dire.
0: Et ça tombe bien, c'est pas des mathématiques aujourd'hui?
2: Ouais.
0: Eh ben voilà, nickel, vous m'écrivez 6100 milliards, s'il vous plaît. On y arrive juste derrière l'infotrafic de Mathis, à tout de suite.
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33: Un petit tour à Nice avec Aurélia ce matin pour soirée mondaine et puis sur la route c'est toujours Mathis qui vous raconte ce qui se passe dans le réveil.
34: Et avec eux toujours des ralentissements ce matin sur les routes, on commence directement par la 43 pour rejoindre Lyon avec 21 minutes de bouchon à passer pour atteindre le secteur de Bron. Et d'ailleurs c'est le principal ralentissement ce matin. Bonne route, bon réveil sur votre radio dans le Nord-Isère.

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1: 9h bon mardi matin avec le réveil Haute Radio. Rebonjour Teddy, rebonjour Clarisse.
2: Re-Alex, re tout le monde.
1: Rebonjour et rebonjour vous surtout. 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Sanda Pejan arrive, San Francisco et puis le cache-code derrière Clarisse.
2: Avec 300 euros, ce matin dans le coffre, il y a un mot-clé pour venir jouer avec nous. Code CODE au 712.
1: Eh ben, on vous souhaite évidemment bonne chance. Bonjour Teddy.
3: Bonjour.
1: L'info et la météo, ça le motive notre Teddy.
3: Ça met la pression surtout.
1: Il a l'impression d'être Cristiano Ronaldo.
3: Ouais.
1: Ou Kylian Mbappé.
3: Ronaldo.
1: D'accord. Une préférence, tu préfères.
3: Pour le joueur, préférence, oui.
1: Ah ouais.
3: Ah oui.
1: Eh ben, le jour où Ronaldo mettra un triplé en finale, on en reparlera. Déjà qu'il atteigne la finale. Allez, on y va, c'est parti, on commence avec la météo.
4: Et pas de changement dans le ciel isérois aujourd'hui malgré quelques passages nuageux. C'est le soleil qui devrait une nouvelle fois largement dominer. Et ce sera comme ça toute la semaine d'ailleurs. Hein, même si quelques orages de chaleur pourraient toucher le département jeudi ou vendredi. Les températures pour aujourd'hui, comptez une minimale de 16 degrés pour Crémieux et Villefontaine. Et une maximale de 31 degrés pour Bourgoin et Lyon.
1: Et après la météo, place à l'info de ce mardi matin Teddy.
4: Nouvelle mobilisation en Isère contre les violences sexuelles. Plusieurs centaines de manifestantes se sont encore rassemblées hier soir devant les tribunaux de Grenoble, Vienne et Bourgoin. Environ 300 personnes à Grenoble et près d'une centaine à Bourgoin. Ces rassemblements font suite au meurtre de Liana, 11 ans, il y a 10 jours. Les collectifs féministes et de défense des enfants réclament des mesures fortes. Des actions similaires ont eu lieu un peu partout en France jusqu'au ministère de la Justice à Paris. Dans le Nord-Isère, les gendarmes ont démantelé un petit trafic local de cocaïne, ecstasy et cannabis. Un jeune homme de 22 ans a été interpellé à Morestel. Chez lui, les enquêteurs ont saisi des stupéfiants, mais aussi une quinzaine d'armes, en grande majorité détenues légalement. Le commanditaire présumé, 32 ans, a lui été arrêté dans un Airbnb à Vézerons. Au total, plus d'un kilo de produits ont été saisis. Le procès prévu hier a été renvoyé au 23 juillet. Et à Bourgoin, un appartement a été ravagé par les flammes hier en fin d'après-midi, place Albert Schweitzer. Une bombe à aérosol aurait explosé sous l'effet de la chaleur, mettant le feu à une friteuse. À l'arrivée des pompiers, une épaisse fumée noire s'échappait du dernier étage. L'incendie a été rapidement maîtrisé. Deux voisins ont été confinés par précaution. L'occupant a dû être relogé chez des proches. La rue Brunet-Lecomte a été fermée le temps de l'intervention. Les organisateurs de trail en Isère cherchent à réduire l'impact écologique de leurs épreuves. Avec la fréquentation en hausse, ils tentent de limiter les effets sur la montagne, gestion des déchets, gobelets réutilisables ou encore cadeaux fabriqués en France. Le transport reste le principal défi, malgré des navettes et des incitations au train. Plusieurs courses comme l'UT4M ou l'Échappée Belle limitent volontairement le nombre d'inscrits. Les efforts commencent à porter leurs fruits, même si tout n'est pas encore parfait.
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4: Pour le sans-plomb 95, direction par exemple Éclose aujourd'hui chez Netto, comptez 1,89€. 1,89€ aussi chez Esso à Bourgoin, avenue Alsace-Lorraine. Même prix chez Auchan du côté de Vézerons. C'est aussi 1,89€ sinon au carrefour de l'île d'Abo. Et le moins cher aujourd'hui pour le sans-plomb 95, c'est au Leclerc de Bourgoin, comptez 1,88€. Et pour le gasoil, 1,95€ chez Netto du côté d'Éclose Badinière. 1,94€ sinon chez Esso à Bourgoin, avenue Alsace-Lorraine. 1,93€ pour le carrefour de l'île d'Abo et pour le gasoil, là aussi, le moins cher, c'est au Leclerc de Bourgoin, avenue Henri Barbusse, comptez 1,93€ également.

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2: Cash Code de ce mardi matin aujourd'hui pour gagner pas moins de 300 euros à condition évidemment de nous répondre et de nous répéter la combinaison du jour, Clarisse.
3: On vous l'a donné.
4: Bonjour, vous êtes sur la messagerie du
2: 0. Non, on va pas
3: on
2: faire ça.
3: On va essayer de rappeler peut-être, non?
2: Oui, on va essayer de rappeler. C'est la règle. Quand on tombe directement sur votre messagerie, on se
3: rappelle Dylan.
2: Voilà, parce qu'on sait jamais si peut-être. Voilà, on espère en tout cas.
4: Bonjour, vous êtes sur la messagerie du 06.
2: On va pas rappeler non plus à l'infini, hein, Clarisse.
3: Ouais.
2: On n'a pas que ça à faire, il y a Yaline qui nous attend. Bon, elle a un message à nous délivrer. Fuck you, sympa.
3: Génial.
2: Allez, le mot-clé pour tenter votre chance et gagner demain 100 euros de plus, c'est-à-dire 400 euros. C'est simple, faut envoyer code CODE au 7-11-12. Bah, on vous souhaite bonne chance, hein, du coup.
3: Mais bonne chance, les copains.
2: Bah oui. Ah, Lily Allen qui arrive et qui a un message à nous délivrer. Je suis sûr qu'elle veut te le dire à toi, surtout, Clarisse.
3: C'est vrai. C'est gentil.

0: Lady Allen, Fuck You, nouveau clin d'œil.
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0: Clarisse, un message à faire passer peut-être.
2: On va s'en arrêter au clin d'œil pour le moment.
0: Très bien. Allez, on continue donc avec ce dose du réveil, les tics de langage qu'on peut avoir.
2: C'est sur Facebook, c'est sur Insta pour nous répondre. Il y a Charlotte qui dit pas de soucis. Avec moi, il n'y a jamais de soucis, je le dis une fois toutes les deux phrases. On verra.
3: Ok. C'est original comme tic de langage. C'est Elodie qui nous dit ça.
2: Et du côté de chez Thibaut, il dit j'ai remarqué que je dis souvent super.
0: Oui, pourquoi pas. C'est clair, les trucs comme ça.
3: C'est clair.
2: En fait, c'est des petits mots de liaison. De
0: carrément. Carrément, ouais.
2: Exactement, bref.
0: Mais carrément, en fait.
2: En fait, ça marche bien aussi.
0: Ah ouais,
2: aussi,
0: en fait, c'est terrible. T'as un tic de langage, pas ?
4: Moi, en ce moment, c'est pépite.
0: Ah ouais.
4: Tout est pépite. Ah ouais, le temps là c'est pépite. Est pépite.
0: Est-ce que Kylian Mbappé c'est pépite?
4: Ah Kylian Mbappé c'est pépite, ouais.
0: Ah bon, d'accord quand même. Attention,
2: sur un débat interminable.
4: Il lâche pas. Hein.
0: On a eu un débat entre Kylian Mbappé et machin qui préfère
4: Cristiano Ronaldo. Qui est le meilleur joueur des deux?
0: Non mais c'est pas qui est le meilleur joueur des deux.
4: Si c'était ça que la question. Merci.
0: Pourquoi c'est comparer?
4: C'est toi qui je les compare.
2: Vider de mauvaise foi, c'est pas possible.
0: Oh, t'as deux limousines et tu veux les comparer? C'est pas possible.
4: Non, il y a limousine et
0: Quoi?
4: Et une belle voiture.
0: Une belle voiture qui a mis un triplé en finale de Coupe du Monde. Je te rappelle. D'accord, ok.
2: Bon, la Coupe du Monde de la mauvaise foi, c'est Alex. Hein, pour se rendre, là, c'est sûr.
0: Mais non, mais pas du tout. Mais je défends notre Kiki qui va jouer ce soir.
2: Mais il a pas dit qu'il était pas bon, il a dit qu'il préférait Ronaldo.
4: C'est fou. Ouais.
0: J'ai compris, mais je
4: soutiens, heureusement, je suis l'équipe de France.
0: Je veux le rapprocher de la hauteur de Cristiano Ronaldo dans la tête de Teddy.
2: Eh ben, dites-nous aussi, tiens, qui t'aille sur Facebook, ouais, sur Insta, Ronaldo ou Kylian Mbappé, comme vous voulez.
0: Taylor Swift dans quelques instants, ça c'est sûr, c'est pour tout le monde. Il n'y a pas de débat. Opalite, ça arrive dans 30 secondes.
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0: Taylor Swift sur la radio de Bourgoin, c'est Haute Radio.
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0: Et c'est presque l'heure de vous révéler la plaque gagnante du jour, mais d'abord, laissez-nous vous dire où aller chercher l'autocollant, celui qui nous permet de vous repérer, de vous citer à l'antenne, comme on va le faire dans quelques instants.
2: J'ai perdu par exemple à la Verpillière, vous le récupérez aussi à Pont, à Caracamarly, au Cap du Tourbillon aussi, et si vous êtes à Bourgoin, vous avez l'hémisphère sud.
0: Et on en profite pour vous dire que c'est gratuit, hein, bien évidemment, vous le récupérez, vous le collez à l'arrière de la voiture, profitez-en. L'une ou l'un d'entre vous a déjà fait ça, a déjà passé cette étape. Prochaine étape, le plein d'essence qui est gagné quelque part chez l'une ou chez l'un d'entre vous. On voit chez qui juste derrière Bébé Rexa.
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2: Il est 9h30, c'est le réveil Hot Radio. Alex Warren dans quelques instants, et derrière nous allons jouer
3: un nouveau jeu pour ce mardi. Vous savez quoi, on vous fait un petit peu de suspense.
2: Un petit bac.
3: Ouais. Ah.
2: Juste derrière Alex Warren, Fever Tune. Donc, et l'info, la météo. Bonjour Teddy.
4: On peut avoir le thème du petit bac, non?
2: Non, on peut pas. D'accord. Avoir le thème.
3: C'est surprise.
2: On commence avec la météo.
5: Et pas de changement dans le ciel isérois aujourd'hui malgré quelques passages nuageux. C'est le soleil qui devrait une nouvelle fois largement dominer. Et ce sera comme ça toute la semaine d'ailleurs, hein, même si quelques orages de chaleur pourraient toucher le département jeudi ou vendredi. Les températures pour aujourd'hui, comptez une minimale de 16 degrés pour Crémieux et Villefontaine et une maximale de 31 degrés pour Bourgoin et Lyon.
2: Et après la météo, place à l'info de ce mardi matin, Teddy.
5: Nouvelle mobilisation en Isère contre les violences sexuelles. Plusieurs centaines de manifestantes se sont encore rassemblées hier soir devant les tribunaux de Grenoble, Vienne et Bourgoin. Environ 300 personnes à Grenoble et près d'une centaine à Bourgoin. Ces rassemblements font suite au meurtre de Liana, 11 ans, il y a 10 jours. Les collectifs féministes et de défense des enfants réclament des mesures fortes. Des actions similaires ont eu lieu un peu partout en France jusqu'au ministère de la Justice à Paris. Dans le Nord-Isère, les gendarmes ont démantelé un petit trafic local de cocaïne, ecstasy et cannabis. Un jeune homme de 22 ans a été interpellé à Morestel. Chez lui, les enquêteurs ont saisi des stupéfiants, mais aussi une quinzaine d'armes, en grande majorité détenues légalement. Le commanditaire présumé, 32 ans, a lui été arrêté dans un Airbnb à Vézerons. Au total, plus d'un kilo de produits ont été saisis. Le procès prévu hier a été renvoyé au 23 juillet. Et à Bourgoin, un appartement a été ravagé par les flammes hier en fin d'après-midi, place Albert Schweitzer. Une bombe à aérosol aurait explosé sous l'effet de la chaleur, mettant le feu à une friteuse. À l'arrivée des pompiers, une épaisse fumée noire s'échappait du dernier étage. L'incendie a été rapidement maîtrisé, deux voisins ont été confinés par précaution. L'occupant a dû être relogé chez des proches, la rue Brunet-Lecomte a été fermée le temps de l'intervention. Les organisateurs de trail en Isère cherchent à réduire l'impact écologique de leurs épreuves. Avec la fréquentation en hausse, ils tentent de limiter les effets sur la montagne, gestion des déchets, gobelets réutilisables ou encore cadeaux fabriqués en France. Le transport reste le principal défi, malgré des navettes et des incitations au train. Plusieurs courses comme l'UT4M ou l'Échappée Belle limitent volontairement le nombre d'inscrits. Les efforts commencent à porter leurs fruits, même si tout n'est pas encore parfait.

0: Alex Warren dans le réveil, c'était Fever Dream.
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0: Alors que les premières fatigues commencent à se faire sentir, Potedicky essaie de regarder la Coupe du Monde.
2: Me ruine la santé.
0: Ah, c'est dur. C'est dur. Et dire que tu vas pouvoir regarder France-Sénégal tranquillement ce soir 21h. Elle est pas c'est belle la vie.
2: Parfait. Et on va sortir la télé dehors sur la terrasse là.
3: Et bien.
2: Oh oui.
0: Argentine-Algérie à 3h du matin, comment ça va se passer?
2: On m'en met le réveil une heure plus tôt.
0: Ah là là. Quel enfer. Moi je dors pas. La nuit je dors pas. Je dors que l'après-midi.
2: Tu es fou.
0: Oui. Là mon corps va en train de me le faire piller.
3: Il y a un monde, ouais.
0: On est en train de se battre intérieurement, mais c'est pas grave. Bon, c'est pas le sujet. On va jouer donc à un jeu du petit bac comme très souvent, et avec trois thèmes sur le domaine du sport.
3: Ah cool. Okay.
0: Voilà, donc je vous donne une lettre et il faut me trouver un sport, un sportif ou une sportive et un accessoire équipement de sport.
3: Okay.
0: J'ai fait ça généralement, j'ai pensé au foot au début, je me suis dit bon, ça va peut-être être un peu limite. Donc voilà. Est-ce que vous êtes prêts?
3: Je suis en train de noter des trucs pour que la mémoire de personne fasse défaut.
0: Ok, ça marche. Donc sport, sportif ou sportive, et enfin accessoires, équipement. Est-ce qu'on est bon?
2: Oui.
3: Oui.
0: On est bon. Voilà, c'est parfait, c'est formidable. Je cherche le petit chrono de 10 secondes qui est là. C'est formidable, c'est Teddy qui va commencer.
3: Allez, on est bon.
0: Avec la lettre B.
2: Badminton. Accessoire, une batte. Et sportif ou sportive en B. Oh non, c'est fou. Beckham, tu me l'acceptes.
0: Benzema.
2: Beckham, non, tu veux pas?
0: Ouais.
2: Tu veux pas?
3: C'était hors chrono, si je puis me permettre. C'était sur le gong.
0: Malheureusement, ça n'est pas compté. Bat, alors que t'aurais pu dire un ballon, tout simplement.
2: On s'est perdu. Mais, bat aussi,
0: mais ça marche aussi, oui, ça marche aussi. Le baseball est très populaire.
2: Aux États-Unis en ce moment.
0: Aux États-Unis, justement, c'est ça. Clarisse, la lettre C.
3: Ok, du canoë pour le sport.
0: Oui.
3: Une cagoule en accessoire et en sportif.
0: Clarisse Agbegnenou.
3: Punaise.
0: Ah oui.
3: Eh ben oui.
0: Mais bon, visiblement, t'aimes pas. J'allais dire, t'aimes pas le judo, mais elle fait du judo, c'est ça?
3: Elle,
2: bah oui,
3: c'est une championne de judo. Elle est championne olympique, championne du monde.
0: J'ai un problème avec, avec les arts martiaux, tout ça. J'ai un problème.
2: Mélange, je me confonds.
3: Elle fait du kimono, d'accord? Quel sport après, je sais pas. Ouais, énorme judokate, Clarisse Agbegnenou. Incroyable carrière.
0: Clarisse. Non.
3: Teddy.
0: Teddy, en M.
2: Oui. En M. Bah écoute, tu sais, je me suis perdu. Non, je me suis perdu.
0: Terrible.
3: C'est un forfait.
0: Pour le sport, on avait la moto. Pour le sportif, on avait Mbappé. Et pour l'accessoire, on avait un maillot, tout simplement. Teddy, Clarisse, tu fais les 10 dernières secondes. On y va, c'est parti.
3: Bah, on essaye.
0: Ça commence à durer. En plus, là, on se dépêche. En T.
3: Du tennis, Thierry Henry en sportif et en tito. C'est la technique pour trouver les mots, je trouve pas là.
0: Non, mais vous allez pas me faire un zéro, c'est pas possible. Hein.
3: C'était quoi l'accessoire?
0: Tapis, par exemple, pour faire du yoga, des choses comme ça. Bon.
3: Oui, ça marche avec le cheval aussi.
0: Merci beaucoup, c'est une catastrophe 0-0. On espère que vous avez été meilleurs dans la voiture, au boulot, à la maison. Et pour supporter nos bleus, pour les encourager, VG Dream, voici ramener la coupe à la maison.
4: Ça

0: Bon Omar dans le réveil ce matin, bonjour.
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0: 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Dans quelques instants, c'est Super Musekio, c'est OK KO. On n'a pas l'extrait, mais c'est pas grave. Clarisse va le chanter.
2: Non.
0: Bon, eh ben, c'est pas grave non plus. Allez, à tout de suite, bon réveil, bon mardi matin.
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0: Superbus avec Kyo dans le réveil ce matin, on écoutait OK KO et on était en plein débat avec notre Guillaume National. Et là, il nous dit, c'est quoi l'affiche ce soir? Bah, l'affiche ce soir, c'est France-Sénégal, évidemment, à 21h. Allez, les Bleus. Et là, Guillaume qui... Enfin, moi, je lui dis, bah, tu vas regarder? Il me dit, pas du tout. Alors, c'est quoi ton argumentaire, déjà?
1: Mais tu sais que c'était en off, t'étais pas censé le balancer à l'antenne, hein, je te dis ça mais comme ça, mais bon.
0: Mais c'est pas grave.
1: Mon truc, c'est que je regarde pas le foot toute l'année, je peux pas faire semblant maintenant. Ça m'agace tous les gens qui font semblant sur les réseaux de regarder le foot alors qu'ils regardent que quand il y a des gros trucs.
2: Même la finale, tu vas pas jeter un petit œil à la finale?
1: De toute façon, j'aurai pas le choix, on verra que ça partout. Donc, vraiment, j'aurai un résumé, ça me suffira amplement.
0: Donc, attends, c'est-à-dire qu'en 2018 et en 2022, t'as pas regardé la finale?
1: Non.
0: C'est hallucinant.
1: Ouais, quoi que non, c'est pas vrai parce que j'étais dans un bistrot le soir de la finale. et en fait, oui. Et j'avais même un drapeau tricolore peint sur le nez.
2: Oui, parce que si on voit passer des photos de toi avec des écharpes, des drapeaux, du maquillage, je te jure, on les fout en 4 par 3 dans le salon.
0: Carré, hein. S'arrête, on n'a plus les moyens. Bon, Guillaume arrive à partir de 10h. Sans drapeau et sans maillot, mais avec de la bonne humeur, et c'est bien ça l'essentiel. Allez les Bleus ce soir, évidemment, pour leur entrée en lice dans cette Coupe du Monde face au Sénégal. Ça va être un match énorme, ce sera à 21h, M6 Bein Sport pour voir ce match. On vous embrasse, on vous souhaite de passer une bonne journée. Allez les Bleus ce soir, et à demain 6h pour de nouvelles aventures.

0: Vous écoutez votre radio, on est mardi matin. Bienvenue, Aurel San Laquet et Tameim Paladjeni avec Dracula. C'est dans un instant la suite des hits.
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0: Et l'info sur votre radio, c'est avec Teddy Marazen et on commence par la météo.
2: Pas de changement dans le ciel isérois aujourd'hui malgré quelques passages nuageux. C'est le soleil qui devrait une nouvelle fois largement dominer. Et ce sera comme ça toute la semaine d'ailleurs, hein, même si quelques orages de chaleur pourraient toucher le département jeudi ou vendredi. Les températures pour aujourd'hui, comptez une minimale de 16 degrés pour Crémieux et Villefontaine et une maximale de 31 degrés pour Bourgoin et Lyon. Nouvelle mobilisation en Isère contre les violences sexuelles. Plusieurs centaines de manifestantes se sont encore rassemblées hier soir devant les tribunaux de Grenoble, Vienne et Bourgoin. Environ 300 personnes à Grenoble et près d'une centaine à Bourgoin. Ces rassemblements font suite au meurtre de Liana, 11 ans, il y a 10 jours. Les collectifs féministes et de défense des enfants réclament des mesures fortes. Des actions similaires ont eu lieu un peu partout en France jusqu'au ministère de la Justice à Paris. À Grenoble, la crèche Malherbe a été cambriolée 2 fois en 4 jours. À chaque fois, les intrus ont brisé une porte vitrée avant de fouiller les locaux, provoquant des dégâts et empêchant l'accueil des enfants le matin. Lors du premier vol, ils sont repartis avec des jus de fruits. Une nouvelle effraction a été constatée ce week-end. Ce lundi, l'école Bajatière a elle aussi été visitée avec de la nourriture dérobée et des dégradations. La police a procédé au relevé pour tenter d'identifier les auteurs. Les organisateurs de trail en Isère cherchent à réduire l'impact écologique de leurs épreuves. Avec la fréquentation en hausse, ils tentent de limiter les effets sur la montagne, gestion des déchets, gobelets réutilisables ou encore cadeaux fabriqués en France. Le transport reste le principal défi, malgré des navettes et des incitations au train. Plusieurs courses comme l'UT4M ou l'Échappée Belle limitent volontairement le nombre d'inscrits. Les efforts commencent à porter leurs fruits, même si tout n'est pas encore parfait. Et enfin, quelques scores de la Coupe du Monde à vous donner ce matin avec notamment la première surprise de ce mondial, l'Espagne tenue en échec par le Cap-Vert 0-0. Plus tard dans la soirée, la Belgique et l'Égypte se sont quittés sur le score de 1 partout. Et dans la nuit, 2 autres matchs nuls également, 1 partout entre l'Arabie Saoudite et l'Uruguay et 2-2 entre l'Iran et la Nouvelle-Zélande. Pour rappel, nos Bleus font leur entrée en lice ce soir dans ce mondial, ce sera face au Sénégal, coup d'envoi à 21h.
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2: Pour le samplon 95, direction par exemple Éclose aujourd'hui chez Netto, comptez 1,89€. 1,89€ aussi chez Esso à Bourgoin, avenue Alsace-Lorraine. Même prix chez Auchan du côté de Vézeron, c'est aussi 1,89€ sinon au carrefour de l'île d'Abo. Et le moins cher aujourd'hui pour le samplon 95, c'est au Leclerc de Bourgoin, comptez 1,88€. Et pour le gasoil, 1,95€ chez Netto du côté d'Éclose Badinière, 1,94€ sinon chez Esso à Bourgoin, avenue Alsace-Lorraine. 1,93€ pour le carrefour de l'île d'Abo et pour le gasoil, là aussi, le moins cher, c'est au Leclerc de Bourgoin, avenue Henri Barbusse, comptez 1,93€ également.

0: Salut, bienvenue, moi c'est Guillaume, je suis avec vous jusqu'à 13h. Et on va écouter Taylor Swift pour la suite et David Guetta. David Guetta qui a reçu un message venu de l'espace, message qu'il a découvert seul au milieu du Stade de France vide. Avant l'ouverture des portes, David Guetta qui a fait le show au Stade de France. 3 fois 80 000 spectateurs pour faire la fête. Il a même été rejoint sur scène par Jennifer Lopez et Econ. Alors pour en revenir au message venu de l'espace, c'est une vidéo que lui a envoyée Sophie Adno. Elle est à bord de la Station Spatiale Internationale en ce moment.
1: Salut David, je suis Sophie Adno, astronaute de l'Agence Spatiale Européenne et actuellement je suis à bord de la Station Spatiale Internationale.
0: Et sur cette vidéo, on la voit, Sophie Adno, dans la Station Spatiale, donc cheveux flottant au-dessus de la tête. Et derrière elle, on aperçoit la Terre à travers le hublot.
1: Sa musique m'a toujours accompagné dans l'entraînement déjà. Et puis aussi le jour du décollage en fait. J'ai choisi I'm Good quand on allait en voiture jusqu'au pas de tir.
0: Ouais, David Guetta qui reçoit carrément des messages venus de l'espace, ça c'est classe. On l'écoute avec Jennifer Lopez, donc Save Me Tonight, et Taylor Swift, ce sera The Fate of Ophelia dans un instant.
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0: www.mondeweekend.fr sur leur site internet. Alors ça s'écrit en un seul mot, Mon Weekend à la Capi. Miley Cyrus qui arrive, Dream As One et Keisha dans un instant. Côté classique, on va écouter TikTok. Bienvenue sur votre radio.
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DJ Snake avec Justin Bieber sur votre radio, c'était Let Me Love You. 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On va écouter Joe End of Beginning qui arrive, puis là c'est Gims avec Soleil tout de suite sur Entre Radio.

0: au bureau, à la maison, à la salle de sport ou dans les transports. La rime, vous avez noté. Bienvenue, on passe la matinée ensemble. Je suis là jusqu'à 13h, c'est un plaisir de vous accompagner. Peut-être au bureau avec les collègues, en musique, vous avez bien raison, ça passe plus vite. Avant 11h du mat, qu'est-ce qu'on va écouter? Je regarde Jérémy Frérot, tiens, qui arrive avec Frérot.
1: Allô, pourquoi tu ne réponds pas?
0: Jérémy Frérot, on s'écoute après Chainsmokers et Coldplay. Ça, c'est bon. C'est Something Just Like This qui arrive dans un instant.
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1: Autre radio à Bourgoin, on va écouter Julien Libota avec Dis-moi où, puis on aura Daft Punk, Pharrell Williams aussi au programme. Et ce sera avec Get Lucky.

0: Le 16 juin aujourd'hui, on a une liste d'anniversaires à fêter, long comme le bras, je sais pas ce qui se passe. Jonathan Cohen, Emmanuel Moir, le chanteur de Mon Essentiel, avec la comédie musicale Le Roi Soleil. L'humoriste Redouane Bougaraba, Chris Marquez de Dals, Alexandre Astier, Thomas Dutronc, le fils de Jacques Dutronc. Benabar aussi fête leur anniversaire aujourd'hui. Ils ont, je vous les ai donnés dans l'ordre, hein, du plus jeune au plus vieux, de 46 à 57 ans aujourd'hui. Ouais, tout ce monde-là qui fête son anniversaire. Peut-être que vous aussi, d'ailleurs, vous fêtez votre anniversaire le 16 juin. Bah merci de passer ce moment particulier avec nous. Et avant de souffler les bougies, on va écouter Sound of Legend avec San Francisco. Et David Guetta qui arrive avec Teddy Swims et Tons and I. Dans un instant, ce sera Gone, Gone, Gone.
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0: San Francisco de Samba Play Jam qu'on vient d'écouter sur la radio de Bourgoin.
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0: Allez, je commence par un établissement dépositaire. Vous écoutez bien, pour aller récupérer l'autocollant entre radio, vous passez à l'atelier, à Bélé. Vous récupérez l'autocollant, bientôt ce sera votre tour. Une Niro rouge aujourd'hui, GT629 de lettres qu'on a vu sur l'A43 à la Tour du Pin. GT629 de lettres, si c'est votre voiture, comme d'hab, vous appelez le 0825 740 940 et comme d'hab, on vous rembourse votre plein d'essence. Angèle Justice qui arrive dans un instant, What You Want, et Rihanna Jay-Z, classique, haute radio, dans même pas 30 secondes, ce sera avec Umbrella.
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0: On va écouter Dua Lipa, Zao et MC Solar avant midi. Et là, ça devrait vous faire plaisir, c'est bientôt le retour du Jamel Comedy Club. On l'adore, ce sera la 15e saison de l'émission créée et animée par Jamel Debbouze, fidèle à Canal+, depuis 15 ans, pour vous faire découvrir les futures stars du stand-up qu'il a choisi. Canal+, va lancer la saison 15, donc du Jamel Comedy Club en prime. Ce sera le mercredi 1er juillet à 21h05. Alors, il y aura 3 épisodes de 30 minutes. Le premier jour, la saison qui débute par une émission événementielle spéciale présentée par Jamel Debbouze, qui reçoit des anciens membres de la troupe devenus incontournables. Il y en a plein. Et puis ensuite, on aura un épisode en clair tous les jours, du lundi au vendredi, à 19h50, entre le 2 et le 10 juillet. Alors je suis parti comme Caroline, je connais la chanson comme Caroline. Voilà, pour bien commencer l'été, le retour du Jamel Comedy Club, bientôt le 1er juillet. Zao MC Solar avec Comme Caroline, Dua Lipa avec Love Again, au programme avant l'info de midi.
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0: Midi sur votre radio, c'est l'heure de faire un nouveau point sur l'info avant d'écouter Alex Warren, Fever Dream, puis on aura aussi Elisa Tovati, Tom Dice, avec Il nous faut.
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0: Le point sur l'info à la mi-journée pour ce mardi 16 juin. Avec Teddy Marazen et on commence par la météo.
2: Malgré de petits passages nuageux qui vont encore faire quelques apparitions cet après-midi, dans l'ensemble, c'est encore le soleil qui va largement dominer. C'est pareil pour demain, même condition, on aura un magnifique ciel bleu sur une grande partie de la journée. Et au niveau des températures, il fera toujours aussi chaud, avec une minimale de 19 degrés pour la matinée à Saint-Jean-de-Bournay et Crémieux, et une maximale de 33 degrés pour l'après-midi à Villefontaine et à Bourgoin. Nouvelle mobilisation en Isère contre les violences sexuelles. Plusieurs centaines de manifestantes se sont encore rassemblées hier soir devant les tribunaux de Grenoble, Vienne et Bourgoin. Environ 300 personnes à Grenoble et près d'une centaine à Bourgoin. Ces rassemblements font suite au meurtre de Liana, 11 ans, il y a 10 jours. Les collectifs féministes et de défense des enfants réclament des mesures fortes. Des actions similaires ont eu lieu un peu partout en France jusqu'au ministère de la Justice à Paris. Et à Bourgoin, un appartement a été ravagé par les flammes hier en fin d'après-midi, place Albert Schweitzer. Une bombe à aérosol aurait explosé sous l'effet de la chaleur, mettant le feu à une friteuse. À l'arrivée des pompiers, une épaisse fumée noire s'échappait du dernier étage. L'incendie a été rapidement maîtrisé, deux voisins ont été confinés par précaution. L'occupant a dû être relogé chez des proches, la rue Brunet-Lecomte a été fermée le temps de l'intervention. Les organisateurs de trail en Isère cherchent à réduire l'impact écologique de leurs épreuves. Avec la fréquentation en hausse, ils tentent de limiter les effets sur la montagne, gestion des déchets, gobelets réutilisables ou encore cadeaux fabriqués en France. Le transport reste le principal défi, malgré des navettes et des incitations au train. Plusieurs courses comme l'UT4M ou l'Échappée Belle limitent volontairement le nombre d'inscrits. Les efforts commencent à porter leurs fruits, même si tout n'est pas encore parfait. Et en fin du foot, ce soir avec l'équipe de France qui fait son entrée en lice dans cette Coupe du Monde, nos Bleus affrontent le Sénégal à New York à 21h heure française. Didier Deschamps devrait reconduire la même équipe que face à l'Irlande du Nord en match de préparation, avec notamment un quatuor offensif composé de Doué, Olivier Dembélé et Kylian Mbappé. Et dans le même groupe, les futurs adversaires des Bleus, l'Irak et la Norvège, s'affronteront à minuit à Boston.
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2: Pour le samplon 95, vous pouvez par exemple vous rendre chez Auchan du côté de Vezeron, se compter 1,89€. Même prix sinon à Eclos-Badinière chez Netto. C'est aussi 1,89€ chez Esso à Bourgoin et chez Carrefour du côté de l'île d'Abo. Et le moins cher aujourd'hui, c'est au Leclerc de Bourgoin, avenue Henri Barbus, compter 1,85€. Et pour le gasoil, 1,95€ chez Netto à Eclos-Badinière. 1,94€ sinon à Bourgoin, avenue Alsace-Lorraine chez Esso. C'est 1,93€ au carrefour de l'île d'Abo. Et pour le gasoil, là aussi, le moins cher, c'est au Leclerc de Bourgoin, avenue Henri Barbus, comptez 1,87€.

0: Bon début d'après-midi. On nous annonce qu'un meurtre a été commis à Fort Boyard. On a retrouvé en effet un corps au pied du fort. Bon, rassurez-vous, c'est pas celui de Passepartout, de Cyril Ferraud ou du père Fouras, non. Deux enquêtrices vont quand même mener l'enquête pour comprendre ce qui s'est passé et démasquer le ou les coupables. C'est dans la série France 3 Meurtre A que ça se passe, pour un épisode particulier, épisode anniversaire. Ce sera le 100e de la série Meurtre à Fort Boyard. L'épisode, il vient d'être tourné, donc on n'a évidemment pas encore de date de diffusion. Un peu de patience, mais on suit l'affaire pour vous. Tamim Pala, Jenny Dracula dans un instant et Rema Selena Gomez avec Calm Down avant de retrouver les bons plans.
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0: Ça met Impala Jenny sur la radio de Bourgoin. Ça met Impala Jenny avec Dracula. Une séance cultissime au Kinépolis à 20h15. Rediffusion d'un film d'animation japonais de 1995. Ouais, c'est vraiment un classique. C'est Ghost in the Shell. L'excellent Ghost in the Shell que vous allez pouvoir redécouvrir. On part à Newport City en 2029. C'est la séance cultissime au Kinépolis. 20h15 aujourd'hui. On va écouter Shakira qui arrive dans un instant avec Burna Boy. Ce sera avec Die Die, bien sûr. Et puis on va écouter aussi Sophie Elise Bextor. Allez, un petit classique. Ce sera Murder on the Dance Floor pour démarrer l'après-midi sur votre radio.
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Josh 685 et Jason Derulo à l'instant sur Hot Radio avec Savage Love. 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On va écouter Dua Lipa et Koudini, et puis David Guetta qui arrive tout de suite avec Gillo. Voici Save Me Tonight sur votre radio. 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

0: Vous y êtes peut-être même déjà à table. Moi, je vais y aller dans quelques minutes. Hein. Je vous dis la vérité. Je crève la dalle. Donc, tout à l'heure, à 13h, à peine j'aurai lancé l'info que je serai parti direct à la cantine pour me régaler. À moins qu'on se fasse un petit resto ce midi avec les collègues, ça pourrait être sympa. Ou un petit pique-nique. Ça peut être cool aussi, ça. Allez, soyez les bienvenus. Restez avec nous. 13h, ce sera Mathis qui sera là. 13h, 16h, juste après l'info avec Teddy Marazen. Et moi, je vous retrouve demain. Et je vous quitte avec quoi? Ah, Temper City, ça s'appelle Self-Aware. Ouais, c'est une des sensations TikTok en ce moment. Temper City, juste après Martin Solveig avec Dragonette, ce sera Hello. Allez, à demain.
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1: Mardi après-midi avec Hot Radio, bienvenue, c'est Mathis, toujours sous le soleil et la chaleur. Et ben on écoute Gims avec aussi un petit The Weeknd, c'est Blinding Lights, il est 13h. 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Bah ouais, c'est comme ça qu'on se fait la meilleure playlist. Et puis juste avant, on pense sur les infos, la météo de la région en 2 minutes avec Teddy Marazen.
2: Malgré de petits passages nuageux qui vont encore faire quelques apparitions cet après-midi, dans l'ensemble, c'est encore le soleil qui va largement dominer. C'est pareil pour demain, même condition, on aura un magnifique ciel bleu sur une grande partie de la journée. Et au niveau des températures, il fera toujours aussi chaud, avec une minimale de 19 degrés pour la matinée à Saint-Jean-de-Bournay et Crémieux, et une maximale de 33 degrés pour l'après-midi à Villefontaine et à Bourgoin. Nouvelle mobilisation en Isère contre les violences sexuelles. Plusieurs centaines de manifestantes se sont encore rassemblées hier soir devant les tribunaux de Grenoble, Vienne et Bourgoin. Environ 300 personnes à Grenoble et près d'une centaine à Bourgoin. Ces rassemblements font suite au meurtre de Liana, 11 ans, il y a 10 jours. Les collectifs féministes et de défense des enfants réclament des mesures fortes. Des actions similaires ont eu lieu un peu partout en France jusqu'au ministère de la Justice à Paris. Et à Bourgoin, un appartement a été ravagé par les flammes hier en fin d'après-midi, place Albert Schweitzer. Une bombe aérosol aurait explosé sous l'effet de la chaleur, mettant le feu à une friteuse. À l'arrivée des pompiers, une épaisse fumée noire s'échappait du dernier étage. L'incendie a été rapidement maîtrisé, deux voisins ont été confinés par précaution. L'occupant a dû être relogé chez des proches, la rue Brunet-Lecomte a été fermée le temps de l'intervention. Les organisateurs de trail en Isère cherchent à réduire l'impact écologique de leurs épreuves. Avec la fréquentation en hausse, ils tentent de limiter les effets sur la montagne, gestion des déchets, gobelets réutilisables ou encore cadeaux fabriqués en France. Le transport reste le principal défi, malgré des navettes et des incitations au train. Plusieurs courses comme l'UT4M ou l'Échappée Belle limitent volontairement le nombre d'inscrits. Les efforts commencent à porter leurs fruits, même si tout n'est pas encore parfait. Et enfin du foot ce soir avec l'équipe de France qui fait son entrée en lice dans cette Coupe du Monde. Nos Bleus affrontent le Sénégal à New York à 21h heure française. Didier Deschamps devrait reconduire la même équipe que face à l'Irlande du Nord en match de préparation, avec notamment un quatuor offensif composé de Doué, Olise, Dembélé et Kylian Mbappé. Et dans le même groupe, les futurs adversaires des Bleus, l'Irak et la Norvège, s'affronteront à minuit à Boston.
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2: Pour le samplon 95, vous pouvez par exemple vous rendre chez Auchan du côté de Vezeron, se compter 1,89€. Même prix sinon à Eclos-Badinière chez Netto. C'est aussi 1,89€ chez Esso à Bourgoin et chez Carrefour du côté de l'île d'Abo. Et le moins cher aujourd'hui, c'est au Leclerc de Bourgoin, avenue Henri Barbus, compter 1,85€. Et pour le gasoil, 1,95€ chez Netto à Eclos-Badinière. 1,94€ sinon à Bourgoin, avenue Alsace-Lorraine chez Esso. C'est 1,93€ au carrefour de l'île d'Abo. Et pour le gasoil, là aussi, le moins cher, c'est au Leclerc de Bourgoin, avenue Henri Barbus, comptez 1,87€.

0: Mardi 16 juin, déjà, vous avez fait le bon choix. Ah ouais, c'est Mathis, on est parti pour passer une nouvelle fois l'après-midi ensemble. D'ailleurs, j'ai regardé un peu les anniversaires de stars aujourd'hui. Franchement, il y a du monde. Et je m'excuse d'avance pour mon accent. C'est notamment l'anniversaire de Anna Cathcart, si je ne dis pas de bêtises. Vous l'avez vu dans la série Exo Kitty sur Netflix, elle fête ses 23 ans. Jonathan Cohen, il a 46 ans aujourd'hui. Et Chris Marquez, de Danse avec les stars, il a 48 ans. Vous fêtez le vôtre? Bonne année. Bon. En cadeau, j'ai le plein de 8. Ça revient. Avec Karol G, on va s'écouter Sian Testé ou bien la Conocido. Et Julien Lib arrive aussi, bienvenue.
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Julien Rive avec Ota pour démarrer l'après-midi sur la radio de Bordeaux. Et ça y est, je suis trop content, les concerts événements, ils sont enfin ce soir là. Ce soir et demain soir à 20h, direction le Théâtre Antique de Vienne pour les concerts de Gims. Enfin, les concerts sont complets, mais il se peut qu'il y ait encore des reventes jusqu'au dernier moment. Franchement, ça va être incroyable. On va chanter tous ces hits, Ciel, Ninao, Parisienne, ça va être énorme. À pas manquer donc. La suite, Take, après Daniel Potter, classico radio dans le Nord-Isère.

0: franchement j'adore. Retour en 2017 avec ça, DJ Snake et Love, on vient de s'écouter à Different Way. Bienvenue sur votre radio.
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0: 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Et puis la suite du plein de hits, c'est Pierre Garnier qui arrive juste après Sound of Legend.

0: Davis.
1: Juste avant 14h, on va s'écouter Macklemore et UGL arrive au sous-sol. Ça c'est pour se motiver si vous êtes au taf cet après-midi. Et puis là, bah ça y est, on est à presque 7h maintenant. Un peu plus de 7h15 avant le match que tout le monde attend. Premier match du mondial de football pour l'équipe de France. On va rencontrer le Sénégal. Le match qui va se passer du côté du MetLife Stadium à New York. Franchement, ça va être magnifique, je vous le dis. J'ai trop hâte. Tous derrière les bleus et tous derrière le plan de 8 aussi. Hein. Ça continue. UGL et Soulto qui arrive. Je passe Jamaican Bam Bam. Avec aussi Macklemore.
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0: La suite du plan de 8, c'est avec Alex Foron qui arrive. Je vais vous passer aussi Gims avec Théodora. D'ailleurs, évidemment, il faut qu'on en reparle. Hein. Gims qui a rempli 3 stades la semaine dernière. C'était pas à côté de la maison, c'était du côté de Lille, au stade Pierre Mauroy. C'était archi complet, ça s'est terminé samedi. Et puis d'ailleurs, Gims qu'on va retrouver dans un peu tous les festivals cet été. On va faire la petite tournée de France. On est trop hâte. Gims Théodora, je vous passe pas. Avec aussi Alex Foron comme promis, c'est Fever Dream.
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vous êtes tout à fait 50 à Falavier. Et ben on se motive ensemble, Alexis Boran et Fever Jim sur la radio de Bordeaux. Ça y est, c'est enfin demain l'événement. Demain que va sortir un des films les plus attendus de l'année, retour de Toy Story pour le 5e volet. Ça va être dispo évidemment dans tous les cinémas de la région et du côté du Kinépolis de Bourgoin y compris, avec plusieurs séances de prévues demain, 13h50, 16h20, 18h à 18h40, il y a le choix. La suite Madonna, classique autre radio maintenant.

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Le plein de nuit continue d'ici là. Avec Tate McRae, je vous passe Greedy juste après Tame Impala avec Jenny et Dracula sur votre radio.

0: juste avant 15h. Nous, on va s'écouter Taylor Swift. Et d'ailleurs, bonne nouvelle pour Taylor Swift, on l'a appris la semaine dernière, c'était jeudi dernier. Taylor Swift qui a intégré le Songwriter Hall of Fame, c'est la plus jeune artiste à avoir reçu la distinction. En gros, c'est un prix pour tout son travail d'écriture et on espère que ça va continuer. D'autant plus que Taylor Swift, moi je vous la passe maintenant dans le retour du plan de 8. Taylor Swift, on va s'écouter Opalite. Nickel pour le mardi après, il y aura aussi les Black Eyed Peas et j'oublie pas Bizarre Rap avec Daddy Yankee, c'est juste avant 15h.
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1: Le retour du plan de hits avec celui qui était venu nous voir en mars dernier du côté de la LDL Arena. Je vous passe Kenji, le feat avec Soprano juste après David Guetta, 15h.

Ce Mathis, on a des nouvelles de ce concours. Je vous en avais parlé il y a quelques semaines ici, c'est le concours du pire cliché du monde. Ça avait été lancé par la compagnie aérienne Icelandair. À la clé, il y avait quand même 43 000 euros à gagner, avec aussi un

0: Et Justin Bieber et The Kid Laroi arrivent aussi une demi-heure de hit en air parti.
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0: mardi après-midi à la cool, encore une fois sous le soleil dans le Nord-Isère. On en profite avec Gims et Soleil. C'est la radio de Bourgoin. 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
0: Tout le monde? Eh ben ça tombe bien, c'est tous les jours ici la plaque, on vous rembourse votre plan. Pour participer, hyper simple, vous collez l'autocollant, votre radio à l'arrière de votre voiture. Il a récupéré à La Farfouille, à l'île d'Abo. Une fois que c'est fait, moi je vous rembourse votre plan comme aujourd'hui. Eh ben une Niro rouge immatriculée GT629 de lettres. On l'a vu sur la 43, la Tour du Pimp, c'est votre voiture, vous m'appelez. Et voici Gros Rouge Project, classique.
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Nickel. Jessie J avec B.O.B. sur votre radio. Sur les épreuves du bac, ça a démarré cette semaine, hier notamment avec l'épreuve de philo là pour tous les terminales. Et puis là, bah, ça continue, hein. C'est les épreuves de spécialité qui ont démarré aujourd'hui, ça se passe jusqu'à jeudi. Et bah évidemment, on envoie plein de force à tous les lycéens là qui sont en pleine épreuve, du coup, qui ne nous écoutent pas, mais plein de force quand même. La suite du plan de 8, c'est Benson Boone qui arrive, je passe Beautiful Things, juste après Julien Lib sur votre radio.

0: Bon, ça y est, on va se mettre dans l'ambiance tranquillement. Ça y est, on a combien d'heures maintenant, si je calcule bien? On est à 1, 2, 3, on va dire environ 5 heures.
1: 5 heures.
0: 5 heures, non, un peu plus que 5 heures. 6, 5 heures.
2: Avant le
0: retour du match de la Coupe du Monde,
1: il y a un
0: Sénégal. Bah oui, il y a match ce soir.
2: Mais non, on savait pas ça.
0: Mais non.
2: C'est la Coupe de quoi?
0: C'est la Coupe de France.
2: Ah.
1: Je ne connais pas. Bah, écoutez, je suis même pas au courant qu'il y avait un match. Bah écoutez, si vous voulez, on peut en parler. Hein.
2: Voilà, je vous dis, émission spéciale à partir de 16h, la family.
0: Ah, c'était pas prévu?
2: Non.
0: Non.
1: Bah, l'émission n'est pas prévue.
0: C'est déjà préparé comme d'hab. Jérémy est pas du tout arrivé il y a 2 minutes, quoi. Non.
2: Déjà, il est là aujourd'hui.
0: Ah, c'est vrai.
1: Le talent, c'est d'être là au rendez-vous quand les gens t'attendent là.
0: Après le retard de vendredi, je note. Mais il est sérieux, ça arrive avec aussi Alicia Keys. Salut, à demain.
2: À demain, Mathis. 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

0: Coucou, bienvenue, ça y est, il est 16h, retour de la Hot Family, mardi après Mytake.
1: Avec aussi le tout dernier Sound of Legend, direction San Francisco. 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
0: San Francisco, on va y aller, et puis on vous rappelle, hein, le match, le premier de l'équipe de France, on en reparlera. Dans les prochaines minutes, c'est ce soir. Hein.
1: C'est ce soir, tout à l'heure. Évidemment, vous nous connaissez. On va faire le grand concours de pronostics de la famille. Oui,
0: oula.
1: Oui.
0: Est-ce que tu es toujours en tête des pronostics?
1: Non, cette nuit, c'était terrible.
0: Ah bon, écoutez.
1: Ouais, ouais.
0: 16h, soyez les bienvenus. Vous aimiez le foot ou pas? On va profiter ensemble sur votre radio avec Sound of Legend et l'info.
1: Et la météo pour demain, Théo Andrieux.
3: Et demain, il va encore faire plus chaud qu'aujourd'hui dans le Nord-Isère. 20 degrés à 7h du matin et déjà 27 en fin de matinée à Domarin et à Romagneux. Et entre 32 et 33 l'après-midi à Bourgoin. Et il y aura très peu de nuages. Le soleil va briller durant toute la journée. À la une, seulement 7 mois après l'ouverture polémique d'un espace Shein au BHV de Paris, le partenariat va déjà être interrompu entre le magasin et le géant de la fast fashion en ligne. L'ex-directeur général du BHV de la Société des Grands Magasins, qui vient de quitter ses fonctions, a reconnu que cette expérimentation était une erreur stratégique et estime que Shein aura idéalement quitté le BHV de Paris d'ici Noël. Mais notez que cette annonce ne concerne pas les espaces Shein dans les magasins de province, par exemple dans celui de Grenoble. Aucune fermeture de Shein y est encore prévue. À Bourgoin, succès phénoménal pour le festival Les Belles Journées. La prochaine édition aura lieu le vendredi 4 et le samedi 5 septembre et la soirée du samedi est déjà complète. C'est le soir où les festivaliers vont retrouver Feu Chatterton, Ben Mazoué et Sam Sauvage. Et notez que pour la soirée du vendredi le 4 septembre, il reste seulement quelques centaines de places si vous souhaitez voir Marguerite, Gaëtan Roussel et Suzanne. Mais la ville de Bourgoin vous déconseille fortement d'acheter des billets sur les réseaux sociaux ou sur les sites de petites annonces à cause du risque d'arnaque. Et quoi de plus territorial qu'un concours national de gratin dauphinois dans le Nord-Isère? C'est ce qu'organise l'association Le Patrimoine à Saint-Savin pour une deuxième édition après la réussite de la première en 2024. Et même si ça n'aura lieu qu'au mois de novembre, les inscriptions c'est maintenant et c'est ouvert à tous. Léopold Durand, président de l'association Le Patrimoine.
4: Pour les inscriptions, donc on a établi deux règlements. Un règlement pour les professionnels et un règlement pour les amateurs. Chacun pourra s'inscrire. Alors, ou sur la plateforme HelloAsso, ou directement en nous contactant par mail. Pour les professionnels, il faut simplement avoir un numéro de tiret ou être enregistré à la chambre du commerce et des métiers dans tout ce qui touche autour des métiers de bouche. Donc être restaurateur, traiteur, mais aussi c'est ouvert aux apprentis de ces entreprises.
3: Et notez que l'ouverture aux amateurs de ce concours national de gratin dauphinois, c'est une première. Et cette année, les épreuves auront lieu sur deux jours à Saint-Savin au mois de novembre. Deux jours remplis de nombreuses animations, par exemple un repas cabaret le soir. Mais pour plus d'informations à venir d'ici novembre, n'hésitez pas à suivre le compte Facebook de l'organisateur Le Patrimoine.
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0: qui est parti tenter sa chance aux US.
1: Pendant 6 mois, là, c'est le gros challenge qui va se lancer, faire un album en anglais et essayer de percer in English.
0: C'est comme les anges, la télé-réalité à l'époque.
1: Ouais, j'espère quand même qu'il va mieux réussir qu'eux, hein.
0: Ah bah c'est vrai que les anges, bon, ils se sont brûlés les ailes. C'est le moins qu'on puisse dire. Ils sont rentrés en France, il n'y a pas de sujet. La suite de Voït, on reparlera des US, on reparlera du match des Bleus. D'ailleurs, on vous dira, il va se passer où ce match? Est-ce qu'on peut gagner?
1: Oui.
0: Expertise footballistique à venir, vous nous connaissez au moins ça. Et puis dans 10 minutes, on vient de croiser votre voiture.
1: Ça, évidemment, on parle pas que de foot, hein. On vous paye votre plein d'essence comme ça pour bien commencer l'émission. On vous a vu avec l'autocollant.
0: Le plein de votre voiture juste après le plein de Hit maintenant. Voici Bébé Eric Sanuel, les John et Coldplay.
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0: Bébé Rexha, New Religion, vous l'écoutez en ce moment dans la radio de Bourgoin.
1: 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La plaque.
0: En direct de Belay, dans l'Ain, vous nous écoutez aussi, pas très loin du lac de Charavigne. Et plus précisément, aujourd'hui, je crois qu'on était sur la 43.
2: Hein. À hauteur de la Tour du Pin, c'est là où on a croisé votre voiture, une Niro rouge, avec l'autocollant Autre Radio et comme plaque GT629 de lettres. Donc si c'est vous qu'on a croisé tout à l'heure, vous avez juste à nous faire un petit message sur n'importe lequel de nos réseaux et on vous paye votre prochain plein.
0: Et c'est vrai que même si les prix du carburant baissent, bonne nouvelle, l'autocollant de la famille Autre Radio, c'est toujours plus rentable, c'est toujours gratuit. Hein.
2: Vous allez le choper au McDo, que ce soit à Belay ou après, ou encore au pont de Beauvoisin.
0: En attendant, suite de vos hits, on en profite, Maroon 5 Cardi B, on adore, nouveau Jérémy Frérot

0: Il s'appelle Frérot, pour le coup, c'est facile. Facile à retenir.
1: Si tous les artistes faisaient ça, genre David Guetta, son dernier titre,
0: Guetta. Nickel. Dans 3 minutes, sur votre radio, vous allez tout savoir. On va parler de ce petit événement associatif qui concerne quelques sportifs. On va parler du match des Bleus. Évidemment, on ne va pas parler que de ça dans 3 minutes.
1: Non, il y a aussi une rediff du côté de TF1 ou alors à tous les abonnés Netflix. Il y a une nouvelle série qui est numéro 1 mondiale qui a l'air trop bien.
0: On vous dit tout juste après les Maroon 5, Cardi B, Sous le soleil, votre radio. Tout.

0: tellement bien ensuite. Ça, c'est un banger de la famille Maroon 5, Cardi B. On vient de s'écouter Girls Like You dans 3-4 minutes, maximum 5. Si on a la bourre, on va vous parler de votre séjour en Allemagne pour vos prochaines vacances. On va revenir sur le séjour à Europa Park. Mais avant, bah, c'est l'heure.
1: TV News. De faire le point sur ce qui a maté à la télé ce soir sur TF1. Si vous aimez pas le foot, bah, y a des rediffs de Monk. Monk ah ouais. Retour, si vous kiffez.
0: Ils ont vraiment fait les fins de tiroir. Ils se sont dit, on va mettre Monk.
1: Non, mais ils savent que clairement, ils vont pas faire le poids face à

0: M6, premier match des Bleus tout à l'heure sur M6. Ça y est, on fait enfin notre entrée dans cette Coupe du Monde. Premier match costaud, hein, ça va être chaud, c'est face au Sénégal. On joue à New York, au MetLife Stadium.
1: Petit bien ça, New York.
0: Bah, c'est chouette, petit point pronostic, la famille.
1: Pour le match des Bleus.
0: Ouais.
1: Bon, déjà, moi je pense que 3-0 pour la France.
0: Franchement,
1: j'avais dit 1-1 tout à l'heure, je viens de changer, je mets 3-0 pour les Bleus.
0: Ouais, bah moi j'avais mis 2-1, mais je pense qu'il y aura 1-1 ou 2-2. Je pense qu'il y aura une grosse égalité, que ça va être chaud pour nous ce soir.
1: Et en vrai, on vous pose la question, est-ce que vous allez regarder le premier match des Bleus ou est-ce que pour le moment vous dites on verra, quart de finale, on s'en fout. On vous a posé la question sur les réseaux de la famille, vous votez oui, non, est-ce que vous allez mater le match des Bleus, et on espère la première victoire.
0: Et si vous voulez pas mater le match des Bleus, pour tous les abonnés Netflix, et bah il y a une nouvelle série qui est numéro 1 mondiale. C'est un drama coréen humoristique, ça s'appelle Que ça vous serve de leçon, où en fait on va suivre un inspecteur de l'éducation nationale qui est un ancien membre de force spéciale, et lui son délire c'est de faire régner vraiment la discipline dans les établissements scolaires qui sont corrompus. Et donc on va suivre justement un peu ce redressement de tout l'établissement, que ce soit par les élèves, par les professeurs. C'est super bien fait, c'est très très drôle, ça s'appelle Que ça vous serve de leçon sur Netflix.
1: Vous voyez, je pense qu'il nous manque quelqu'un comme ça à la radio.
0: Ah bon?
1: Moi je me permets de dire ça.
0: Pourquoi? Pourquoi tu veux redresser les choses? Attends.
1: On redresse rien.
0: Non.
1: On est numéro 1 sur les hits. Ça c'est important. Voici Alex Warren, Fever Dream, c'est la famille. Il reste 8 émissions.

0: Ici, c'est la famille, on est ensemble tous les jours avec Voït et vos prochaines vacances.
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0: Ich bin Jerem, on vous emmène en Allemagne.
2: Et moi, je sais pas parler allemand. Donc,
0: ouais, moi, je sais dire que ça.
2: Je vais m'arrêter là, on vous emmène en Allemagne pour profiter en famille à 4. Vous allez partir pendant 2 jours à Europa Park avec une journée, évidemment, dans ce meilleur parc d'attractions. Il y en a pour tous les goûts, toutes les sensations. Il y a des sensations extrêmes, il y a des trucs beaucoup plus cool. Il y a la nouvelle zone Monaco, aussi à Europa Park, la cas ouverte avec une collection de voitures du prince Albert II de Monaco.
0: Il a prêté ses voitures, prince ?
2: Oui, vrai. C'est un musée qu'il y a là-bas. Donc, si vous voulez, vous avez une journée à Europa Park. Mais pas que, vous avez la nuit d'hôtel, évidemment, l'hôtel du parc.
0: Et je crois que le lendemain, vous allez pouvoir découvrir, parce que Europa Park, c'est le parc d'attractions classique et tout. Mais il y a l'un des plus grands parcs aquatiques d'Europe.
2: Roulantica, vous avez tout ça pour votre famille. Pour vous inscrire et jouer avec nous, c'est simple, famille, envoyez au 7-11-12.
0: Comme le nom de l'émission, en fait.
2: Hasard de dingue. Hey, les choses, vraiment, elles sont bien faites.
0: C'est bien pensé.
2: Les mecs du marketing, ils sont top.
0: Tu vois, le travail, ça sent. Ça se voit tout de suite, quoi. Angèle Justice, le plein de hits, What You Want. Et Stromae, tous les mêmes.
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0: Stromae, tous les mêmes. Stromae qui est de retour avec Tom Lo, d'ailleurs, nouveau son.
1: Il est trop trop bien, c'est des fleurs.
0: Ouais, mais on l'a pas trop cher, on l'achètera que la semaine prochaine. Stromae à l'instant, en classique, évidemment. C'était tous les mêmes sur Haute Radio. On fait un point qui va vous rendre heureux normalement.
1: Allez, petit point économie.
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1: La meilleure station aujourd'hui, c'est 1,84 le litre de sans-plomb, le Leclerc de Bourgoin. Sinon, c'est un petit peu plus cher, par exemple, Inter à Randon-Passin, 1,86. 1,88 au carrefour de l'île d'Abo ou encore du côté de Humorestel, c'est 1,89.
0: Et les prix sont toujours en nette baisse en ce mardi pour du diesel, 1,93€. Par exemple, vous êtes à Morestel, vous allez chez U ou Inter de Passin, ça sera le même prix. J'ai moins cher que ça. Carrefour à l'île d'Abo, 1,92€, c'est le moins cher aujourd'hui. C'est Leclerc sur la Nuit Henri Barbus à Bourgoin même, 1,86€. Vous avez bien entendu.

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1: 17h01, soyez les bienvenus, c'est la Hot Family, on est là hein, tous les jours, peut-être que vous avez des nouveaux auditeurs, bah bienvenue, 16h-20h ensemble avec vos hits préférés.
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3: Le dernier Tame Impala avec Jenny, c'est Dracula qui se prépare.
1: Ça, c'est ce que t'as choisi?
3: Oui, moi j'adore, je suis trop fan.
1: Vous savez qu'il nous reste 8 émissions avant les vacances, avant la fin de la saison. Du coup, je me suis dit, autant changer des musiques.
3: Ok, t'as mis quoi?
1: Dans 4 minutes, nous allons nous écouter.
3: Ah bah oui. Non, sérieux, on a plus de Dream.
1: Attends, match des Bleus ce soir et on va ramener la coupe à la maison.
3: Ah, j'adore, on sera peut-être pas là l'année prochaine alors.
1: Ouais, hein. Mais ça. Écoutez, il reste 8 émissions, c'est ce qu'on sait. Et ce qu'on sait, c'est qu'à 17h, c'est le retour de Théo.
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4: Et demain, il va encore faire plus chaud qu'aujourd'hui dans le Nord-Isère. 20 degrés à 7h du matin et déjà 27 en fin de matinée à Domarin et à Romagneux. Et entre 32 et 33 l'après-midi à Bourgoin. Et il y aura très peu de nuages. Le soleil va briller durant toute la journée. À la une, plus que quelques jours avant un changement de situation majeur au Moyen-Orient, la signature de l'accord de paix entre l'Iran et les États-Unis aura lieu ce vendredi en Suisse. La date vient d'être confirmée. Pour rappel, dimanche dernier, les États-Unis et l'Iran ont trouvé un protocole d'accord pour une paix sur tous les fronts de la guerre au Moyen-Orient, y compris au Liban, et également pour la réouverture du détroit d'Ormuz, par où transite une grande partie des énergies mondiales. À Bourgoin, succès phénoménal pour le festival Les Belles Journées. La prochaine édition aura lieu le vendredi 4 et le samedi 5 septembre. Et la soirée du samedi est déjà complète. C'est le soir où les festivaliers vont retrouver Feu Chatterton, Ben Mazoué et Sam Sauvage. Et notez que pour la soirée du vendredi, le 4 septembre, il reste seulement quelques centaines de places si vous souhaitez voir Marguerite, Gaëtan Roussel et Suzanne. Mais la ville de Bourgoin vous déconseille fortement d'acheter des billets sur les réseaux sociaux ou sur les sites de petites annonces à cause du risque d'arnaque. Et quoi de plus territorial qu'un concours national de gratin dauphinois dans le Nord-Isère? C'est ce qu'organise l'association Le Patrimoine à Saint-Savin pour une deuxième édition après la réussite de la première en 2024. Et même si ça n'aura lieu qu'au mois de novembre, les inscriptions c'est maintenant et c'est ouvert à tous. Léopold Durand, président de l'association Le Patrimoine.
5: Pour les inscriptions, donc on a établi deux règlements. Un règlement pour les professionnels et un règlement pour les amateurs. Chacun pourra s'inscrire. Alors, ou sur la plateforme HelloAsso ou directement en nous contactant par mail. Pour les professionnels, il faut simplement avoir un numéro de tiret ou être enregistré à la chambre du commerce et des métiers dans tout ce qui touche autour des métiers de bouche. Donc être restaurateur, traiteur, mais aussi c'est ouvert aux apprentis de ces entreprises.
4: Et notez que l'ouverture aux amateurs de ce concours national de gratin dauphinois, c'est une première. Et cette année, les épreuves auront lieu sur 2 jours à Saint-Savin au mois de novembre. 2 jours remplis de nombreuses animations, par exemple un repas cabaret le soir. Mais pour plus d'informations à venir d'ici novembre, n'hésitez pas à suivre le compte Facebook de l'organisateur Le Patrimoine.
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0: On est ensemble, on est ensemble, on espère qu'on va gagner ce soir. Je vous rappelle, le premier match des Bleus, ça sera à 21h tout à l'heure. Et c'est sur M6. On vous a posé la question, d'ailleurs, auditeur de la famille. Est-ce que vous allez mater le premier match des Bleus ou alors est-ce que vous en foutez total?
1: Clairement, majoritairement, on est sur plus de 85% des auditeurs de la famille qui vont mater le match tout à l'heure. Et on a vos messages, hein, family, et votre message derrière au 7-11-12. Yacine qui nous dit match des Bleus, pizza commandée automatiquement, ça c'est de la bonne soirée. Pas mal, Yacine, je comprends.
0: Il est parti.
1: Ah, il est taquet.
0: Charlène, moi je regarde pour les réactions sur les réseaux, c'est parfois plus drôle que le match.
1: Ouais, s'il y a des petites actions, il y a Delphine aussi, elle dit je vais regarder et m'endormir sur le canapé.
0: Ludo qui dit bien sûr, même si je connais pas la moitié des joueurs, mais ça c'est la base, moi aussi
1: c'est
0: je
1: normal.
0: Connais pas.
1: Moi je veux dire, je connais Ousmane Dembélé, Kylian Mbappé et Didier Deschamps.
0: Et Giroud, il joue?
1: Non, il joue plus, Gigi. Malheureusement, il joue plus.
0: Mais j'ai vu qu'il faisait des pubs pour Lidl, désormais.
1: Ouais, Krivit, la marque de sport, mais je vous en avais parlé dans une des
0: mais
1: enquêtes de Matou.
0: Mais vous en avez parlé. Vous voyez comment on est expert en foot.
1: C'est-à-dire, c'est grave, c'est grave.
0: On part sur le match des Bleus.
1: Ah ouais.
0: Et on finit sur une pub Lidl. Ça, c'est l'expertise footballistique. Ne vous trompez pas. David Guetta, Jennifer Lopez, est-ce qu'on va s'écouter? Suite de vos hits. Et on va jouer ensemble. Destination Europa Park. Il reste 3 minutes pour envoyer Family au 7-11-12. David Guetta, Gilo, voici Save Me Tonight.
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0: David Guetta, le nouveau, avec Gilo, ils étaient tous les deux au Stade de France et Mathilde les a vus. Hein.
1: Et est-ce que tous les deux, ils iront à Europa Park avec nous?
0: Ça, c'est une bonne question.
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1: 10 fois élu meilleur parc au monde, Europa Park en Allemagne. Vous chopez le séjour pour vous et toute votre famille. Hein. Pour 4 personnes, famille. Au 7-11-12, envoyé comme Céline qu'on a en ce mardi au téléphone. Salut Céline.
0: Salut Céline.
3: Mais bonjour Mathilde, bonjour Jérém et puis bah, bonjour aux auditeurs de la famille.
0: Et bah bienvenue Céline. Il paraît que toi tu es encore en train de bosser là en ce moment.
3: Oui, tout à fait, oui.
0: Et bah
3: oui,
0: tu as bien raison. Est-ce que tu vas regarder le match des Bleus tout à l'heure, toi, Céline?
3: Alors moi, non, je suis pas du tout foot, mais mes enfants, en revanche, okay. Oui.
0: Ah, mince.
1: Quand même un petit pronostic à nous faire ou pas?
0: 10-0.
3: Alors pas du tout, je serais ridicule, je suis tellement nulle en foot que je serais ridicule.
1: Ouais, mais t'es comme nous, t'inquiète, c'est pour ça que t'es dans la famille.
0: Je te dis, pour se qualifier aujourd'hui pour le séjour Europa Park, il faut passer le Family Speed Test, il y aura peut-être une question sur les Bleus, c'est un petit indice que je te donne comme ça. En attendant, 20 secondes pour avoir un minimum de 2 bonnes réponses, les 20 secondes commencent à mon top.
1: Quel est le pays le plus peuplé de l'Union Européenne?
3: Je sais pas, l'Allemagne?
1: Bah ouais, là où il y a Europa Park. C'est face à qui le match des Bleus ce soir?
3: Pardon?
1: C'est face à qui le match des Bleus ce soir?
3: Je sais plus.
1: Okay. Le monument le plus visité d'Europe?
0: Et on acceptera la bonne réponse si c'est le cas. Le monument le plus visité de...
1: Oui, vas-y.
3: La Tour Eiffel.
0: C'est une bonne réponse. Ça fait 2 bonnes réponses.
1: Céline.
0: On l'accepte sur le gong. Tu feras partie des finalistes pour partir en Allemagne.
1: Bravo Céline. Alors si jamais le match des Bleus tout à l'heure, parce qu'on en a pas assez parlé du tout aujourd'hui, c'est face au Sénégal. Mais je comprends avec le stress du Family Speed Test. Pas de soucis.
3: Oui, si. Alors franchement, j'ai écouté en diagonale. Je sais que les enfants m'ont déjà envoyé un message en me disant ce soir c'est pizza. Oui.
1: J'ai l'impression que c'est le rituel de plein d'auditeurs de la famille. Match pizza ce soir.
0: Céline, on te fait des gros bisous. On espère te rappeler vendredi.
3: Et, oui.
0: Et vous aussi, hein, vous envoyez Family au 7-11-12 pendant ce temps. Énorme classique de la Family Spice Girls. Aujourd'hui, voici Wannabe.
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0: Caroline, Zao, MC Solar, c'était comme Caroline à l'instant dans la Haute Famille.
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0: Dans 3 minutes, on vous emmène, on va faire un buzz du jour en dehors de la Coupe du Monde, en dehors du foot et du match des Bleus. Tout à l'heure, on en a déjà parlé. On va aller à Paris. On va vous parler d'une histoire dingue et d'une vente aux enchères.
2: Qui a eu lieu jeudi dernier. Il y a un truc de fou qui s'est vendu aux enchères. À votre avis, c'était quoi? C'est tout récent et il n'y a pas beaucoup de médias qui en a parlé. Moi, je trouve l'info folle. Vous avez 3 minutes pour nous faire vos propositions hein, Facebook, Instagram, même sur TikTok. C'est Hot Radio Off.
0: Mais c'est quoi? C'est un objet? Tu veux nous donner un petit indice?
2: C'est un objet, ouais, je peux vous donner un indice. C'est du luxe, clairement, ça vaut cher.
0: Des places de concert pour Patrick Bruel.
2: Oh, ça vaut plus très cher en ce moment.
0: C'est non. Pas moi hein, qui fais cette vanne, évidemment.
2: Bien sûr, ouais, ce sont les auteurs qui t'ont écrit ça. Et
0: bien sûr. Voici Adèle, on en parle après.

0: Adèle, Walling the Deep dans la famille pour vous souhaiter une bonne fin d'après-midi. On va reparler du cash code dans 5 minutes puisqu'il n'est encore pas tombé ce matin.
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0: Buzz du jour avant, je vous rappelle cette info qui devrait faire la une partout. Seule la famille vous en parle. Et on vous amène à Paris, dans une vente aux enchères du côté de Paris.
2: C'était jeudi dernier, cette vente aux enchères. Il y a un objet unique, c'était vraiment le seul du monde entier qui était proposé à la vente. Et donc vous aviez 3 minutes sur les réseaux de la famille pour essayer de deviner quel était cet objet mis en vente.
0: Alors, message de Sébastien Seb qui nous écrit Famille au 7-11-12, le message juste après, qui dit un maillot porté par Zidane pendant la Coupe du Monde.
2: Ça aurait été sympa, mais non, on a dit c'est vraiment une info pas du tout en rapport avec la Coupe du Monde. Tout le monde parle de foot aujourd'hui, rien à voir avec le foot.
0: Marine, le scénario original d'un film. Ah ouais, bonne idée, Marine.
2: Ok, c'est sympa, mais non, c'était vraiment rien à voir, un truc unique.
0: Bah, autre message, Virginie, un souvenir des Jeux Olympiques, c'est encore du sport.
2: C'est encore du sport, c'est rien à voir. Jeudi dernier à Paris, c'était un sac fait à partir de cuir de T-Rex.
0: Pardon.
2: Voilà, c'est le seul unique qui existe au monde. En fait, il a été développé en laboratoire à partir de collagène retrouvé dans les fossiles de T-Rex. Donc, ils ont réussi à faire ça, un sac à main avec du cuir de T-Rex. Ils ont estimé cette pièce entre 300 000 et 500 000 euros. Sauf que le sac, il s'est pas vendu parce que les offres, elles sont arrêtées à 1500 balles.
0: Ah oui ?
2: Et du coup, les vendeurs, ils ont un peu pris le seum. Ils ont dit, bah, si ça vaut pas plus cher, on va le garder pour nous.
0: Ah ouais, bah, dingue. Il paraît qu'il y a Florent Panique. Je te dis, ça irait bien avec ma veste croco. Je vais l'acheter. Le sac tire extra fort.
2: Ça bonise.
0: Ah, mais les mecs, c'est des ouf. Gims, soleil. C'est bientôt l'été, c'est bientôt les vacances. Tout va bien.

0: La fin d'après-midi avec Voït, vos artistes préférés, c'est là. Et le matin,
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0: Bah, il y a le réveil. Le réveil, 8h05 et 9h05, c'est le cash code.
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0: 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Et tout de suite, maintenant, on va s'écouter Shakira.
2: La vraie ou son double?
0: Là, c'est la vraie.
2: C'est la vraie, on est sûr.
0: Pas comme à la cérémonie de la Coupe du Monde, évidemment. Je sais pas si vous avez entendu parler de cette polémique. Il y a des gens qui disaient que c'était la fausse Shakira et tout ça. Là, c'est bien la vraie. Shakira, Burna Boy, l'hymne de l'Euro, du Mondial.
2: Du Mondial.
0: Pardon, voici Dai Dai.
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0: Ça, c'est un bon mardi après-midi avec du soleil qui continue et la chaleur hein, qui devrait continuer demain jusqu'à 32, 33, voire 34 degrés. Météo complète, ça arrive à 18h.
1: En attendant le dernier Shakira avec Burna Boy, Dai Dai.
0: L'hymne du mondial. On vous rappelle hein, la question sur les réseaux de la famille. Est-ce que vous allez mater le match ce soir? Oui, non. Est-ce que vous en foutez? Est-ce que vous allez mater? Pour le moment, c'est quand même majorité de oui. Hein.
1: En attendant, on fait un petit point économie.
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0: Le top 3 des stations qui vont bien si on a une voiture au samplon 95-10.
1: La meilleure station aujourd'hui, c'est 1,84 le litre de samplon, le Leclerc de Bourgoin. Sinon, c'est un petit peu plus cher, par exemple, Inter à Randon-Passin, 1,86. 1,88 au carrefour de l'île d'Abo ou encore du côté de Humorestel, c'est 1,89.
0: Et les prix sont toujours en net baisse en ce mardi pour du diesel, 1,93€. Par exemple, vous êtes à Humorestel, vous allez chez Humor, Inter de Passin, ça sera le même prix. J'ai moins cher que ça. Carrefour à l'île d'Abo, 1,92€, c'est le moins cher aujourd'hui. C'est Leclerc sur l'avenue Henri Barbus à Bourgoin, même 1,86€. Vous avez bien entendu.

0: Une nouvelle heure de hit qui démarre puisqu'il est 18h. Soyez les bienvenus, Hot Family avec Rihanna, c'est Mendon.
1: Et avec aussi le tout dernier Julien Lib, dis-moi où.
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0: Julien Lib arrive ici, sur Hot Radio pour le coup. Et il va faire pas mal de dates de concert dans la région. Il y a une date de concert à Grenoble. Il viendra aussi en Savoie dans les prochains mois, Julien Lib. On vous filera des places dans tous les cas. En attendant 6h, voici l'info.
1: Et le point météo complet pour demain, c'est avec Théo Andrieux.
3: Et demain, il va encore faire plus chaud qu'aujourd'hui dans le Nord-Isère. 20 degrés à 7h du matin et déjà 27 en fin de matinée à Domarin et à Romagneux. Et entre 32 et 33 l'après-midi à Bourgoin. Et il y aura très peu de nuages. Le soleil va briller durant toute la journée. Seulement 7 mois après l'ouverture polémique d'un espace Chine au BHV de Paris, le partenariat va déjà être interrompu entre le magasin et le géant de la fast fashion en ligne. L'ex-directeur général du BHV de la Société des Grands Magasins, qui vient de quitter ses fonctions, a reconnu que cette expérimentation était une erreur stratégique et estime que Chine aura idéalement quitté le BHV de Paris d'ici Noël. Mais notez que cette annonce ne concerne pas les espaces Chine dans les magasins de province, par exemple dans celui de Grenoble. Aucune fermeture de Chine y est encore prévu. À Bourgoin, succès phénoménal pour le festival Les Belles Journées. La prochaine édition aura lieu le vendredi 4 et le samedi 5 septembre et la soirée du samedi est déjà complète. C'est le soir où les festivaliers vont retrouver Feu Chatterton, Ben Mazoué et Sam Sauvage. Et notez que pour la soirée du vendredi le 4 septembre, il reste seulement quelques centaines de places si vous souhaitez voir Marguerite, Gaëtan Roussel et Suzanne. Mais la ville de Bourgoin vous déconseille fortement d'acheter des billets sur les réseaux sociaux ou sur les sites de petites annonces à cause du risque d'arnaque. Et quoi de plus territorial qu'un concours national de gratin dauphinois dans le Nord-Isère? C'est ce qu'organise l'association Le Patrimoine à Saint-Savin pour une deuxième édition après la réussite de la première en 2024. Et même si ça n'aura lieu qu'au mois de novembre, les inscriptions c'est maintenant et c'est ouvert à tous. Léopold Durand, président de l'association Le Patrimoine.
4: Pour les inscriptions, donc on a établi deux règlements, un règlement pour les professionnels et un règlement pour les amateurs. Chacun pourra s'inscrire, alors ou sur la plateforme Hello Asso, ou directement en nous contactant par mail. Pour les professionnels, il faut simplement avoir un numéro de tiret ou être enregistré à la chambre de commerce et des métiers dans tout ce qui touche autour des métiers de bouche. Donc être restaurateur, traiteur, mais aussi c'est ouvert aux apprentis de ces entreprises.
3: Et notez que l'ouverture aux amateurs de ce concours national de gratin dauphinois, c'est une première. Et cette année, les épreuves auront lieu sur 2 jours à Saint-Savin au mois de novembre. 2 jours remplis de nombreuses animations, par exemple un repas cabaret le soir. Mais pour plus d'informations à venir d'ici novembre, n'hésitez pas à suivre le compte Facebook de l'organisateur Le Patrimoine.
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0: Rihanna Mandan dans la famille. Il faut vous souhaiter bon appétit puisqu'il est midi. Midi passé de 5 minutes du côté de New York. Je vous rappelle, hein, ce soir, c'est le premier match des Bleus.
1: Du coup, évidemment, on vous a posé la question, hein, sur les réseaux de la famille. Est-ce que vous allez mater oui ou non le premier match? Clairement, on est sur du 90% de oui ce soir. Et vous continuez de réagir, hein, vos messages family au 7 11 12. Il y a Olivier, il m'a fait rire, il a dit moi je regarde, mais ce sera surtout pour râler contre l'arbitre.
0: J'adore, bah Olivier il part
1: normal.
0: Bonne mentalité, comme on dit. Message de Karine, moi je regarde aussi, oui. Les 3 heures de débat avant et après, beaucoup moins.
1: Ouais, ça on s'en fout un peu, non?
0: Et Karine, tu peux écouter l'émission, on débat pas sur la qualité de jeu ou le plan tactique ou technique
1: non.
0: De Didier Deschamps.
1: Il y a Valérie, elle a dit chez nous c'est simple, si la France marque, tout le quartier est au courant. Et autant vous dire qu'il y a des familles qui prennent le match de ce soir beaucoup plus sérieusement que d'autres. Petit moment confession, depuis ce matin, mon père et mon frère sont au taquet. Ils sont avec le maillot de l'équipe de France, mon père avec le maillot une étoile, avec un coq sur la tête bleu, blanc, rouge.
0: Ah oui.
1: Et en fait, ils sont allés au travail comme ça.
0: On dirait qu'il a enfilé le coq, enfin, c'est la photo et
1: oui, particulière. Vous savez, les chapeaux, ils ont commencé à se chauffer dès 7h du mat. Clairement, oui, chez moi, on regarde le match, oui, oui.
0: J'ai toujours su en même temps que tu étais un petit peu particulière.
1: C'est gentil de pas dire beauf.
0: Je vous demande pas si vous avez mangé des frites.
1: Oh bah non, évidemment que non.
0: Son of Legend, c'est ce qui arrive pour la suite de vos hits. Avant le Before, des Bleus, match 21h, Lady Gaga, c'est Abracadabra.
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0: 9 Legends, San Francisco, ici dans la radio de Bourgoin, celui qui était venu mixer à une soirée à votre radio, hein, San 9 Legends. Et en parlant de soirée, bon, on est obligé d'en reparler, le match des Bleus tout à l'heure, 21h, la France face au Sénégal. On vous pose la question, est-ce que vous allez regarder le match? Mais sinon, on a quand même des petits bons plans sympas pour aller le voir en ville.
1: Ouais, pour aller le voir, vous pouvez aller en vrai un petit peu tous les bars, genre de la Tour du Pin, de l'île d'Abo, de Bourgoin, vous le diffusez. Petite info, je sais qu'il y a une partie de l'équipe qui va aller au Ninkasi à Bourgoin tout à l'heure.
0: Ah, tu balances carrément toi le...
1: Bah écoute, des fois qu'on se fasse payer des bières.
0: J'adore. Ouais. La suite de vos hits qui occitent sur votre radio.

0: ça, c'est ce qu'on appelle un coup de cœur de la Hot Family. Temper City, on vient de s'écouter Self-Aware et tout allait bien, mais jusqu'à maintenant.
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0: À partir de là, je ne garantis plus rien.
2: Non, si, vous allez voir, parce que là, je suis tombée sur une psychologue qui a établi le top 5 des phrases à ne jamais dire à son ou sa partenaire pour éviter de déclencher une embrouille. Le top 5 des phrases qui vous garantissent une embrouille sur toute la soirée, voire sur le mois complet.
0: Franchement, je pense que j'ai au moins 3 phrases qui marchent à tous les coups.
2: Vas-y, je te dis si ça fait partie de ce top 5.
0: Non, je les révélerai tout à l'heure.
2: Ok, et bah vous faites vos propositions sur Facebook, sur Instagram, sur TikTok, Hot Radio Off. On a le top 5 des phrases à ne surtout pas dire à la maison.
0: Et c'est juste après les Maroon 5 et Wiz Khalifa, Payphone sur Hot Radio.

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1: Avant, aïe aïe aïe, hot quiz de légende. Aujourd'hui, il nous reste 8 émissions et en même temps, c'est peut-être pas plus mal. Puisqu'on parle d'une étude d'une psychologue sur les 5 pires phrases à dire dans votre couple.
2: À votre partenaire, c'est ça. C'est vraiment, elle a établi cette psy, le top 5 des phrases à ne surtout pas dire. Vous avez pu réagir hein, sur Facebook, sur Insta, même sur TikTok. Par exemple, Romain, il disait la phrase « Mon ex faisait pas comme ça ».
1: Ah ouais, dur.
2: Elle est costaud, mais elle ne fait pas partie du top 5.
1: Moi, j'ai des phrases, mais j'ai peur de passer pour un...
2: Non, mais vas-y, disons juste une, et après, on déballe le top 5.
1: T'as tes règles ?
2: Alors, elle fait pas partie du top 5, mais oh, ouais, mais gros bouffon, ça.
1: Fausse étude.
2: En cinquième position, c'est... t'es sûr de vouloir reprendre du dessert, là ? Ça, franchement, c'est pas mal.
1: Ouais, quatrième.
2: En quatrième, mais pourquoi t'as acheté ce truc, on en a pas besoin ? Quand ça touche aux finances, de suite.
1: C'est pas faux. Numéro 3.
2: Est-ce que... Non, le numéro 3, c'est... Mais j'ai déjà lavé le lave-vaisselle 2 fois cette semaine, tu peux pas le faire, toi ?
1: Ah ouais, genre, tu dis ce que t'as fait et tout ça. Ouais.
2: C'est ça.
1: Ça, c'est vrai que c'est énervant. Numéro 2.
2: Oh, on dirait ta mère.
1: Oh ah ouais, ça, c'est
2: celle-là,
1: terrible.
2: Celle-là, franchement, elle fait mal. Hein.
1: Ou on dirait ton père.
2: On dirait ton père.
1: C'est terrible.
2: Mon mec,
1: ah ouais,
2: il m'a dit, on dirait ton père. Franchement, je l'ai démarré, je l'ai embrouillé. Je l'ai trop mal pris.
1: Vous voyez pourquoi j'ai peur de Mathilde ? Tout s'explique. Et numéro 1, des phrases, des pires phrases à dire dans votre couple. Si vous êtes joueur, dites-la ce soir. Hein.
2: Tu passes plus de temps avec tes collègues qu'avec moi.
1: C'est en même temps.
2: En vrai, ouais. Au travail, ouais, mais après, si vous sortez boire un coup avec les collègues, c'est un machin, ça peut foutre un peu le zbeul à la maison, ça.
1: Pour de vrai, moi, je pense que ma phrase était quand même la pire. Et,
2: fais un petit coup de fil à cette psy, savoir qu'elle refasse un peu son top 5.
1: Ça me fera du bien. Voici Bébé Rissa avant.

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2: Là, normalement, il y a toujours un mec qui fait « Bienvenue, la famille ».
3: Merci pour la traduction. Bah oui, on vous amène en Allemagne pour profiter justement avec vous, toute votre famille, un séjour tout simplement, deux jours. Une journée au parc Europa Park, la deuxième journée au parc aquatique Roulantica, évidemment bah, la nuit d'hôtel qui va bien.
2: Moi, vrai de vrai, c'est le seul parc que j'ai jamais testé. J'ai fait Port Aventura en Espagne,
3: oui,
2: très sympa. Parc Astérix, Futuroscope, oui. Parc Walibi, tout ça, mais j'ai jamais fait Europa Park.
3: Et
2: ça bah, a très bien.
3: Moi, j'ai fait Europa Park. Pour moi, c'est le meilleur des parcs. Si vous aimez les attractions à sensation, faites le Voltron. Honnêtement, voilà, je vous dis petit tips. Elle est absolument incroyable avec le Silver Star aussi. Et ce que j'adore Europa Park, c'est vraiment vous avez tous les quartiers thématiques, pays par pays. C'est trop trop bien que ce soit avec les enfants ou même juste vous en amoureux pour kiffer. Si vous voulez choper votre séjour, c'est maintenant un Family. Envoyez au 7-11-12.
2: Donc Mathilde nous annonce que c'est le meilleur parc.
3: Ah oui.
2: Alors prenez date, il est mardi, c'est le 16 juin, un peu plus de 18h40. Je suis sûr dans une semaine, quand on aura une OP avec un autre parc, elle va dire c'est le meilleur parc.
3: Europa Park, c'est le meilleur parc pour les sensations fortes.
2: Bien sûr, bah oui, évidemment, il y a des Astérix et tout ça.
3: Voilà, c'est ça, bah oui.
2: On adore ce hit, Take It, Girlfriend, on se l'écoute, ça tombe bien dans la famille.
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0: un peu de douceur avant les sensations fortes, que ce soit avec Europa Park ou le match des Bleus tout à l'heure, 21h, on vous le rappelle. En attendant, c'est Taiki qui arrive. Coup de cœur au trail du moment, c'est Girlfriend.
1: Et à tout ça en voiture, là, en train de rentrer à la maison, s'il y a besoin de faire le plein, on est là pour vous aider.
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0: Le top 3 des stations qui vont bien si on a une voiture au samplon 95-10.
1: La meilleure station aujourd'hui, c'est 1,84 le litre de samplon, le Leclerc de Bourgoin. Sinon, c'est un petit peu plus cher, par exemple, Inter à Randon-Passin, 1,86. 1,88 au carrefour de l'île d'Abo ou encore du côté de Humorestel, c'est 1,89.
0: Et les prix sont toujours en nette baisse en ce mardi pour du diesel, 1,93€. Par exemple, vous êtes à Morestel, vous allez chez U ou Inter de Passin, ça sera le même prix. J'ai moins cher que ça. Carrefour à l'île d'Abo, 1,92€, c'est le moins cher aujourd'hui. C'est Leclerc sur la nuit Henri Barbus à Bourgoin-Mémin, 1,86€. Vous avez bien entendu.

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1: 19h, toute dernière heure de la Hot Family qui démarre. Attendez. Je voulais faire le coup de sifflet comme pour le match de ce soir, mais c'est super heureux.
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3: Ce coup de sifflet, c'était que du vent, Jérém.
1: Mais je n'arrive pas. C'est... Non, mais.
3: Ouais, mais. Après, c'est passé. Bon, voilà. Il y aura des vrais sifflets ce soir. Hein,
1: j'espère que l'arbitre sera meilleur pour lancer le match des Bleus 21h. En attendant, c'est Alex Warren. Il paraît que mal savoir siffler, c'est une preuve d'intelligence.
3: Ah bon ?
1: C'est ma mère qui vient de m'envoyer un message.
3: Allez, en attendant, avant de raconter des fake news, les vraies news, c'est maintenant. Avec un point météo, Théo Andrieux.
4: Et demain, il va encore faire plus chaud qu'aujourd'hui dans le Nord-Isère. 20 degrés à 7h du matin et déjà 27 en fin de matinée à Domarin et à Romagneux. Et entre 32 et 33 l'après-midi à Bourgoin. Et il y aura très peu de nuages, le soleil va briller durant toute la journée. À la une, plus que quelques jours avant un changement de situation majeur au Moyen-Orient, la signature de l'accord de paix entre l'Iran et les États-Unis aura lieu ce vendredi en Suisse. La date vient d'être confirmée. Pour rappel, dimanche dernier, les États-Unis et l'Iran ont trouvé un protocole d'accord pour une paix sur tous les fronts de la guerre au Moyen-Orient, y compris au Liban, et également pour la réouverture du détroit d'Ormuz, par où transite une grande partie des énergies mondiales. À Bourgoin, succès phénoménal pour le festival Les Belles Journées. La prochaine édition aura lieu le vendredi 4 et le samedi 5 septembre et la soirée du samedi est déjà complète. C'est le soir où les festivaliers vont retrouver Feu Chatterton, Ben Mazoué et Sam Sauvage. Et notez que pour la soirée du vendredi le 4 septembre, il reste seulement quelques centaines de places si vous souhaitez voir Marguerite, Gaëtan Roussel et Suzanne. Mais la ville de Bourgoin vous déconseille fortement d'acheter des billets sur les réseaux sociaux ou sur les sites de petites annonces à cause du risque.
5: D'arnaque.
4: Et quoi de plus territorial qu'un concours national de gratin dauphinois dans le Nord-Isère? C'est ce qu'organise l'association Le Patrimoine à Saint-Savin pour une deuxième édition après la réussite de la première en 2024. Et même si ça n'aura lieu qu'au mois de novembre, les inscriptions c'est maintenant et c'est ouvert à tous. Léopold Durand, président de l'association Le Patrimoine.
6: Pour les inscriptions, donc on a établi deux règlements, un règlement pour les professionnels et un règlement pour les amateurs. Chacun pourra s'inscrire, alors ou sur la plateforme Hello ou directement en nous contactant par mail. Pour les professionnels, il faut simplement avoir un numéro de tiret ou être enregistré à la chambre de commerce et des métiers dans tout ce qui touche autour des métiers de bouche. Donc être restaurateur, traiteur, mais aussi c'est ouvert aux apprentis de ces entreprises.
4: Et notez que l'ouverture aux amateurs de ce concours national de gratin dauphinois, c'est une première. Et cette année, les épreuves auront lieu sur deux jours à Saint-Savin au mois de novembre. Deux jours remplis de nombreuses animations, par exemple un repas cabaret le soir. Mais pour plus d'informations à venir d'ici novembre, n'hésitez pas à suivre le compte Facebook de l'organisateur Le Patrimoine.
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0: début de soirée avec Voït et la meilleure playlist de la région. C'est dans la famille, on est à H-2, comme on dit, avant le coup d'envoi un premier match des Bleus. Ça y est, on a l'impression qu'on n'allait jamais jouer.
1: Mais si, enfin, tout à l'heure.
0: Ça sera dans moins de 2h, 21h le match. Si jamais vous n'avez rien suivi, je vous rappelle, ce sera face au Sénégal, 21h en direct de New York.
1: Et j'ai une petite enquête de Matou pour vous concernant les Bleus, si vous voulez, si ça peut vous intéresser. Un de nos attaquants de l'équipe, Ryan Cherki, il a fait un beau cadeau à toute l'équipe, même avec tout le staff. En fait, il a un sponsor personnel, je crois que c'est Beats Audio, donc vous savez, les casques, les écouteurs. Il a offert à tous les joueurs, plus tout le staff de la FFF, des casques et des écouteurs, justement, pour leur faire un petit kiff.
0: Franchement, c'est beau gosse.
1: C'est sympa, parce que je crois que c'est un des premiers à faire ça, quoi, dans l'équipe de France.
0: Heureusement qu'il n'est pas sponsorisé par Peach.
1: Bref, moi, je veux bien être sponsorisé Peach, si vous voulez. Ça fait tous mes goûters.
0: Il serait arrivé, il aurait distribué 3 goûters. Alors, tiens, toi, je te donne le beignet à la fraise. Toi, c'est beignet aux pommes.
1: Ah, le meilleur, c'est à la pomme, je suis désolé. Beignet aux pommes. Ah ouais.
0: Vous voyez, comme on est expert au foot, on parle de la Coupe du Monde, on termine sur la bouffe. C'est un truc de dingue. Suite de Voït, on va en profiter avant 21h. De toute façon, là, il n'y a rien à savoir. Tout le monde raconte des trucs. On verra bien tout à l'heure si on gagne ou pas.
1: Oui.
0: Nous, on va se faire plaisir avec Voït. Taming Palace Jelly, c'est Dracula. Et la famille, Charlotte Cardin, c'est Feel Good.
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0: Impala, Jenny, coup de cœur dans la radio des Bergers. C'est votre radio avec justement tous les événements à ne pas rater hein, cette semaine, que ce soit à Bourgoin même ou dans le Nord-Isère. Semaine bien sûr mondiale, mais il y a aussi la fête de la musique.
1: La fête de la musique dimanche et un petit peu partout dans la région. Évidemment, il y a des événements, que ce soit à Bourgoin. Dimanche, entièrement gratuit, ouvert à tous. Il y aura des animations Place Carnot, à la Halle Grenette, dans les rues du centre-ville, rue de la Libération aussi. Si vous êtes plus du côté de la Tour du Pin, à partir de 18h dans tout le centre-ville, il y a 9 lieux de concert. Ou alors carrément à Lyon, hein. Il y a 11 scènes qui sont labellisées à Lyon pour profiter de la chaleur, du beau temps à partir de 11h à Lyon, ça commence.
0: Si je puis me permettre, il y a un événement qui est pas mal du tout, alors c'est pas dimanche, ils vont le faire samedi soir le 20 juin.
1: Okay.
0: Vous allez à Villefontaine, il y aura Ben l'Oncle Soul qui
1: sera là. Oh, c'est trop bien,
0: voilà.
1: J'adore.
0: Donc c'est gratuit en plus, enfin si je dis pas de bêtises. Mais ça a l'air très sympa, c'est gratuit, oui, on me confirme.

0: Lady Gaga, Poker Face dans la haute famille. Avec dans 4 minutes, le retour de TV News. Tiens, de quoi va-t-on pouvoir parler?
1: Comme s'il y avait un petit événement, oui. Désolé, pour ceux qui n'aiment pas le foot, on va reparler du match.
0: Ah bon? Je pensais qu'on allait parler de TF1. Non, on vous dira dans 4 minutes, même TF1. À mon avis, ils ont hésité, ils se sont dit qu'est-ce qu'on pourrait mettre le truc qui va le moins marcher possible.
1: Non mais franchement, c'est ça, ils ont fait les fonds de tiroir. Ou alors, si vous êtes abonné Netflix, il y a une nouvelle série qui a l'air trop cool si vous aimez pas le foot.
0: En attendant, celle qui a enflammé le Stade de France, vous y étiez grâce à

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0: Et tout ce qu'il ne faut pas louper, évidemment, de Mathéon ce mardi, c'est le 16 juin. Et ça y est, ça a commencé depuis la semaine dernière. Là.
2: Mais ça commence pour nous, pour les Bleus, l'équipe de France. Premier match tout à l'heure, 21h. Ça y est, on fait notre entrée dans la compétition France-Sénégal. Petit pronostic, moi je pense que je vais partir sur une égalité, genre un 2-2.
0: Alors, juste, depuis le début de l'émission, elle a changé 5 fois de pronostic. Tout à l'heure, elle était à 3-0, 2-1, t'as tout dit. Hein.
2: Ouais, mais maintenant 2-2, je pense.
0: D'accord.
2: Ce sera mon dernier mot, Jean-Pierre.
0: Merci, bah moi c'est Jérém par contre. Donc le match des Bleus, ce soir, vous avez posé la question sur les réseaux de la famille. Est-ce que vous allez mater le match de l'équipe de France? Voici les résultats finaux.
2: Les résultats finaux, 95%, oui, vous allez mater le match de l'équipe de France. Et Yaïsa, il nous a dit, tous les deux ans, moi je redeviens supporter professionnel pendant un mois. J'adore.
0: C'est vrai. Et le match là tombe pas trop mal. Là, c'est ce soir, 21h. Oui. Mais le prochain match des Bleus, ça sera lundi de la semaine prochaine.
2: À 23h, non?
0: À 23h.
2: Et le mardi, clairement, il y aura plein de repos, il y aura plein de télétravail le mardi matin. Hein.
0: Tu m'étonnes. Si jamais vous voyez un peu de télétravail, un peu de tété mardi.
2: C'est normal.
0: Allez, on passe à la suite. Si jamais vous n'aimez pas le foot, on peut regarder la télé. TF1, même eux n'y croient pas, mais sait-on jamais.
2: Non, TF1, ils rediffent Monk, le retour. Franchement, ils ont fait les fonds de placard. Mais si vous êtes abonné Netflix, il y a une super série en ce moment. Ça s'appelle Que ça vous serve de leçon. C'est un drama coréen humoristique où on va suivre en gros un inspecteur de l'éducation nationale qui va aller dans un établissement où c'est vraiment la corruption de partout et il va essayer de redresser l'établissement. C'est trop drôle, c'est très touchant également. Ça s'appelle Que ça vous serve de leçon sur Netflix.
0: C'était le masque et la plume. France Inter, 20h. Ah non, il n'est pas 20h.
2: Encore 20h.
0: Et vous n'êtes pas sur France Inter en plus. Oria, soirée mondaine, c'est ce qui arrive. Et on a aussi le top 3 des stations de carburant les moins chères. Si jamais vous devez aller faire les pleins, les prix sont en nette baisse, on va tout vous dire.
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0: Pierre. Avec Sean Paul, c'était Sheep Frills dans la Haute Famille. On sera de retour bien sûr demain, ça sera à 16h. Demain, il nous restera 7 émissions avant les vacances, avant l'été qui démarre.
1: Donc vous, si vous avez en vrai des messages à faire passer, bah allez-y, hein, sur tous les réseaux de la famille, on fera passer vos messages.
0: Et même si jamais vous voulez faire augmenter votre salaire, vous n'osez pas demander à votre boss, demandez-le à nous, on lui demande directement.
1: Mais oui, en vrai, on appelle votre patron si vous voulez.
0: Je sais pas si ça va marcher, mais
1: non, bon. Mais hey, qui ne tente rien à rien.
0: Comme on dit. En attendant, Auréa, soirée mondaine. Et là, pour le coup, ça fait plaisir. Pris en net baisse, voici le top.
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0: Le top 3 des stations qui vont bien si on a une voiture au sans-plomb 95-10.
1: La meilleure station aujourd'hui, c'est 1,84 le litre de sans-plomb, le Leclerc de Bourgoin. Sinon, c'est un petit peu plus cher, par exemple, Inter à Randon-Passin, 1,86. 1,88 au carrefour de l'île d'Abo ou encore du côté de Humorestel, c'est 1,89.
0: Et les prix sont toujours en net baisse en ce mardi pour du diesel, 1,93€. Par exemple, vous êtes à Humorestel, vous allez chez U ou à Inter de Passin, ça sera le même prix. J'ai moins cher que ça. Carrefour à l'île d'Abo, 1,92€, c'est le moins cher aujourd'hui. C'est Leclerc sur la nuit Henri Barbus à Bourgoin même, 1,86€. Vous avez bien entendu.

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